0: Voilà, Viga, on arrive à la fin.
1: Hein. Eh oui, la fin de haricots, comme on dit. Alors, dans l'ordre, c'était Heaven Souls, et pour ça qui s'appelait Everyday Fishing.
0: Yes. Ensuite, c'était Serious Mo, et le morceau s'appelait Platina.
1: Ok.
0: On vous dit à dans 2 semaines.
1: C'est cela.
0: Hein, on se retrouve dans 2 semaines.
1: Hein. Oui, exact. Si tout va bien.
0: C'était Comme un comète. Merci à toutes, merci à tous et à bientôt.
1: Soyez curieux.
0: Ciao, Viga.

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2: Bienvenue dans l'art de l'écoute pour une émission séance d'écoute. Nous sommes à la radio, je m'adresse à vous, auditeurs, mais nous sommes aussi ici, au Vidéodrome 2, donc sur le cours Julien, à Marseille, pour écouter ensemble, partager des sons dans cette salle de cinéma, qui est dotée d'un écran, mais aussi d'un très bel acousmonium qui s'appelle l'acousmodrome, dédié à des séances d'écoute et de création plutôt électroacoustique, mais... Cette série de séances d'écoute organisée par le Vidéodrome 2 en partenariat avec Radio Grenouille et Euphonia, avec son petit comité de programmateurs, propose de l'écoute radiophonique, alors documentaire de création, création sonore et radiophonique, touchant et frôlant quelquefois quand même l'électroacoustique, et ce soir il s'agira d'écouter du field recording. Le field recording, c'est une pratique assez large, avec des définitions et des frontières pas très claires. Et il y a des histoires, selon les pays, selon d'où on vient, de la pratique du field recording. Et aujourd'hui, on accueille Diane Barbet. Diane Barbet, tu es française, mais tu vis en Allemagne.
3: Bonsoir. Oui, j'habite à Berlin depuis pas mal de temps maintenant, même si je suis française à la base.
2: On prendra le temps de parler ensemble, d'échanger avec les auditeurs de ce soir sur ce que tu nous proposes. À l'écoute, là, dans les 40-45 minutes qui viennent. Mais c'est une de tes pratiques est le field recording, justement. Tu vis en Allemagne. Est-ce que tu as constaté peut-être des variations, justement, dans cette définition, cette pratique du field recording entre les deux pays? Je commence tout de suite par une question historique et presque d'ordre musicologique pour te mettre à l'aise.
3: Une question assez difficile dans le sens où beaucoup des gens que je connais voyagent et enregistrent un peu partout dans le monde. Et je ne sais pas si je pourrais répondre clairement de différences culturelles entre la France et l'Allemagne. Mais ce qui est vrai, c'est que certains territoires, certains environnements ont des biodiversités plus ou moins fortes selon la façon dont les forêts sont maintenues, selon la façon dont les rivières sont... construites, déviées, etc. Et donc du coup, je pense que plus que les gens, c'est les territoires en fait qui influencent le field recording, sachant que c'est pas que, c'est jamais que de toute façon des sons biophoniques, c'est-à-dire des sons du vivant, mais toujours des sons. Il y a toujours un avion qui passe au-dessus ou une forêt qui a été coupée à un endroit ou à un autre, et donc on n'est jamais dans une pureté naturelle, enfin une idée un peu romantique de la nature de toute façon. Mais voilà.
2: Alors ce soir, on va écouter un travail qui est en cours d'édition, de publication, c'est ça, qui n'est pas encore complètement publié, en tout cas à l'heure où on enregistre. Tu peux nous en dire le titre?
3: Oui, alors c'est la première fois en fait que je le joue pour un public. Donc on va voir ce que ça donne. L'album s'appelle The Schwarzwald Tapes, et Schwarzwald, c'est la forêt noire en fait. Cette forêt qui s'étend entre le Rhin, tout le long du Rhin, depuis la Suisse jusque dans la région de Cologne, disons, ou peut-être un peu moins haut, voilà, qui est en face des Vosges. Donc c'est un peu la même géologie, en tout cas, que les Vosges.
2: Donc c'est vraiment là du field recording, mais il y a aussi d'autres peut-être pratiques dont tu nous parleras après, qu'on va entendre, des choses que tu actives aussi. À travers le vent, les instruments à vent. Mais voilà, on va déployer ça. Est-ce que tu as peut-être un dernier mot de présentation avant de nous lancer dans l'écoute?
3: Peut-être simplement que c'est un album en deux parties. Une partie qui en effet est uniquement enregistrée dehors, Et la deuxième partie, par contre, est uniquement enregistrée dedans. Donc c'est du field recording partiellement, on va dire. Voilà.
2: Merci. À tout à l'heure.
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La mer Noire, j'y avais jamais été avant et en imaginant la forêt noire, j'avais des, je pense, des images des contes de Grimm ou des choses comme ça, d'une forêt très, très dense, un peu mystique, très féerique en tout cas, avec beaucoup de petits lutins qui se cachent derrière des ombres et sûrement des brigands et des fées, des choses comme ça. Et en fait, je suis arrivée dans la forêt noire et a priori, ça paraît être une forêt très... très en vie, mais en fait rapidement je me suis rendu compte qu'il s'agissait de monocultures d'épicéas qui sont la forêt noire en fait n'existe plus vraiment depuis les années 1750 quand ils ont commencé à envoyer tout le bois, c'était des grands chênes et des hêtres. Ils ont commencé à envoyer tout ce bois sur le Rhin jusqu'à Amsterdam en fait, et la ville d'Amsterdam par exemple est construite avec le bois de la forêt noire entre autres, et depuis c'est une forêt qui est très très gérée, très très exploitée avec ce qu'ils appellent les coupes partielles, donc ils vont pas dézinguer toute une carrière mais juste certains arbres de temps en temps, et tout est planté de manière très très linéaire. Et donc bien sûr ça a plusieurs effets différents. Pour les musiciens, ça a un effet chouette parce que les arbres très, très alignés, ça fait une réverb intéressante. Mais ça veut aussi dire qu'il n'y a pas de buissons, il n'y a pas de diversité en termes d'habitat. Et donc du coup, ça, en termes de field recording, ça a été un peu un choc d'y aller là-bas. J'étais invitée par un petit centre d'art dans un village qui s'appelle Saint-Georges, de découvrir en fait qu'on entendait beaucoup plus les autoroutes que quelques oiseaux dans la forêt, même si on en a entendu pas mal dans l'album. Et donc, je me suis demandé comment faire face un peu à ce deuil d'une certaine façon, faire face à ce manque ou à cette absence. Et comme j'étais dans la résidence avec un saxophoniste, on s'est mis à aller dans la forêt et on s'est promené la nuit par des nuits sans lune d'ailleurs, en tombant dans les trous laissés par les souches soulevées, mais voilà, c'est un peu comme ça que l'album est venu en fait, d'un manque d'une certaine façon ou d'une absence. Et même si bien sûr qu'avec des flûtes et des saxophones on va pas remplir les niches acoustiques, en tout cas laissées par ces animaux, il y avait une démarche de pallier à tout ça. La voix qu'on a entendue dans la toute première dans le tout premier morceau, c'est un monsieur qui s'appelle Klaus Peter et c'est un chasseur. Ce qu'il dit, je résume, mais ce qu'il dit au début, il dit que, étant donné qu'on n'est plus dans un reine Naturlandschaft, donc dans un paysage de nature authentique, c'est un peu la traduction qu'on pourrait faire de cette expression allemande, il dit on n'est plus dans un paysage naturel, on est dans un Kulturlandschaft, dans un paysage culturel, cultivé. Et donc, il dit, il n'y a plus de prédateurs, il n'y a plus de loups, il n'y a plus de lynx, et il n'y a presque plus de renards non plus. Et donc, c'est nécessaire pour les chasseurs de chasser, notamment de chasser les chevreuils, raies, en allemand, parce qu'il n'y a plus d'autorégulation. Donc, c'était une expérience intéressante parce que même avec un a priori contre les chasseurs que j'avais au départ, je me suis rendu compte qu'en fait, c'était la personne que j'ai rencontrée, en tout cas, qui passait le plus de temps dans la forêt, qui connaissait le mieux tous les paysages, tous les chemins, tous les arbres, etc. Et lui, il est garde forestier en fait, il s'occupe d'une partie de la forêt, et tous les chasseurs en Allemagne ont un peu leur petit spot de forêt dont ils s'occupent. Et ce qu'il disait, ça m'a, enfin j'ai trouvé ça très intéressant en tout cas de poser ces questions-là, de comment laisser la conversation ouverte aussi pour avoir des opinions et des façons d'entrer dans la forêt aussi qui coexistent là-dedans. Juste pour vous donner un petit peu plus de contexte, donc moi et ce saxophoniste qui s'appelle Joan Jordi Oliver, qui est un espagnol mais qui habite à Zurich, on a fait ces enregistrements donc dans la forêt.
L'idée, c'était à la fois d'avoir des correspondances. On cherchait une chouette pendant toute une nuit. On a essayé de s'approcher d'une chouette, et dès qu'on était très proche, bien sûr, elle partait. Et donc on la suivait. Et c'était une petite aventure, on va dire. Et on a aussi enregistré le dernier morceau dans un très très long tunnel de train, qui était peut-être une expérience un petit peu dangereuse. Mais bon, il y a des endroits pour se cacher, mais il y a une fois où on regardait les horaires de train pour être sûr de pas se mettre en danger. Et en fait, on n'avait pas réalisé qu'il y avait aussi des trains qui n'étaient pas annoncés, tous les trains de fret. C'est pour ça qu'en fait, j'ai cet enregistrement incroyable du train qui passe. C'est que il y a un train qui est arrivé alors qu'on n'avait pas du tout prévu, et je me suis mise à l'abri, mais j'ai dû laisser les micros, bizarrement, n'ont rien eu, mais je pense qu'ils étaient à 20 cm du train, donc c'était une expérience un petit peu inquiétante, d'autant que c'était pas mon matériel, mais l'université qui me prêtait le matériel à l'époque n'en saura jamais rien, si on fait l'accord de ne leur jamais en parler. Mais voilà, l'idée étant de travailler aussi comment faire de la musique dehors, de sortir du studio, de sortir de la volonté aussi d'enregistrer les choses sans aucun bruit perturbateur. Et donc du coup, on se mettait dans ce tunnel et on faisait ces notes tenues, avec l'idée qu'on pourrait les additionner, en fait, mettre des couches et des couches et des couches et des couches. Et donc c'était le résultat dans la dernière partie. Voilà. Petit à petit, j'ai commencé à m'intéresser aux objets qui pouvaient imiter, toujours dans cette idée de il manque des sons, en fait, parce que c'est pas seulement qu'il manque les sons d'espèces en disparition, mais c'est aussi qu'il manque une densité. Je me souviens avoir lu un ouvrage qui datait des années 1600, une partie de l'ouvrage, où il disait que il tendait des filets, un peu comme des filets de badminton, dans un jardin, et il n'avait qu'à attendre, et en fait il y avait des centaines de mésanges qui passaient, et donc les mésanges se coinçaient dans le filet, et ensuite ils faisaient une fricassée. C'est une autre époque, mais ça m'a fait un peu réfléchir à quelles sont les densités, en fait, qu'on n'entend plus, ou quelles sont, tu vois, les énormes vides, en fait, acoustiques. Et après avoir fait ce projet avec des instruments, enfin des saxophones, ténor et des flûtes et d'autres instruments, je me suis intéressée aux instruments plus petits, plus faits main, et notamment aux zappos, qui sont des petits sifflets qu'on utilise pour attirer certains oiseaux, certains animaux, beaucoup d'oiseaux, mais pas que. Il y a des doutes sur les premiers instruments de musique qui ont survécu jusqu'ici, qui auraient entre 40 et 50 000 ans, sont souvent des flûtes, parce qu'elles étaient faites en os et que l'os survit bien mieux que la peau ou le bois. Et en fait, certaines de ces flûtes, en tout cas, n'ont pas spécialement de gamme musicale, même si ça c'est une autre chose très intéressante, mais elles ont des gravures d'oreilles de reines, ou pas de reines, de cerfs ou de chevreuils, gravées sur les côtés de ces petits os, qui sont des os de vautours ou des os de ruminants, qui ont un trou assez propice à faire des flûtes dedans. Et donc en fait, l'idée était que peut-être que c'était pas spécialement des instruments de musique, mais plus des choses pour appeler, communiquer avec les oiseaux, et que de là, enfin, où est la ligne, en fait, entre le fait d'appeler un animal pour le chasser, pour des questions de survie, etc. Mais ensuite, à partir de quel moment est-ce que la chasseur-cueilleuse prend cet instrument, commence à bien le maîtriser, ça devient un jeu, commence à le jouer peut-être seul ou peut-être en collectivité, et ça devient, on oscille en fait entre quelque chose qui est fonctionnel et quelque chose qui est de la musique. Et ça m'a beaucoup intéressé, en fait, cette question de où est la ligne, en fait, entre une musique utilitaire ou une musique juste pour pourquoi, d'ailleurs, je n'ai pas la réponse à cette question. Voilà. Et donc j'ai commencé à créer des petits instruments, et en essayant d'imiter les sons que j'enregistrais. Ça, c'est un spectrogramme, c'est-à-dire qu'on va avoir une visualisation sur le temps, en bas, des fréquences qu'on entend. Et donc on entend, là on a des représentations visuelles qui sont très
que moi je trouve très belles, qui ressemblent presque à des écritures. On voit des signes à chaque fois que les oiseaux, par exemple, font des appels ou font des chants. Et donc, en regardant ces spectrogrammes, j'ai essayé de créer des instruments qui auraient à peu près les mêmes fréquences, en tout cas. Et ce qui est très beau, c'est que, je l'ai décrit notamment pour la radio, mais c'est des signes qui sont comme des arabesques, qui sont très, très délicats, avec des volutes, avec un mouvement, en tout cas, très clair dedans, et qui ressemblent presque au vol d'un oiseau, où il y a quelque chose un peu de la façon dont la représentation visuelle du son apparaît, nous évoque en tout cas déjà quelque chose du son lui-même, je trouve. Donc j'ai commencé à faire des instruments, j'ai retrouvé des os, ça c'est celui tout en haut, c'est un os d'agneau, et j'ai commencé à faire des instruments donc avec des bouts de bois que je trouvais sur les chemins dans la forêt noire, et ensuite je suis rentrée à Berlin, donc j'ai commencé à faire des instruments avec les matériaux que je trouvais autour de moi, c'est-à-dire au Brico-Dépôt, donc avec des tuyaux de plomberie et des petits matériaux en cuivre comme ça. Et ça va nous donner la deuxième partie de l'album, qui en fait est une réponse un peu à cette première partie qui est enregistrée uniquement en extérieur. Là, c'est un album qui est enregistré dans un studio à Berlin, au studio Morphine, avec la personne qui est en photo ici, qui s'appelle Mariana Carvalho, Pablo Dizran et Joe Summers, qui m'a d'ailleurs beaucoup aidé à faire les instruments. Et donc la deuxième partie de l'album fait 18 minutes, je crois, avec aussi 4 morceaux différents.

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2: C'était The Alien Kin, processions estivales par Diane Barbet et une douzaine de joueurs et joueuses et leurs instruments fabriqués. Enregistrement réalisé dans l'ordre, dans le parc national de Camargue, au jardin du couvent Leva, avec des groupes de 8 à 12 participants, en collaboration avec Radio Grenouille et Radio La, avec des instruments construits en canne de Provence, à Rondeau de Nax, sur un toit, à Berlin, dans la zone naturelle de Grasbaussy, pas très loin de Berlin, pendant une résidence autogérée, avec un groupe de 7 personnes, avec des ocarinas et des instruments de céramique faits main, dans la friche de 90 000 à Berlin, un lieu autonome qui offre des espaces de travail et de création, et qui est aussi le long de la voie de chemin de fer que l'on entend si on prête bien l'oreille. Diane Barbet était en résidence à l'atelier studio d'Euphonia dans le cadre des Phonurgia Nova Awards. Vous pouvez vous procurer The Avian Kin, pièce diffusée en avant-première lors de la séance d'écoute proposée à Diane Barbet au Vidéodrome 2, diffusée dans la première partie de cette émission, en format cassette sur le label First Terrace Records. 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

Bonsoir chers auditeuristes, bienvenue dans ce 10e épisode de Sound Power, votre émission mensuelle musicale et de société sur Radio Campus Paris. Aujourd'hui, nous allons parler des Touaregs. Au programme ce soir, en première partie d'émission, nous allons partir en voyage au rythme des chants et du blues du désert. En deuxième partie pour l'interview, nous écouterons Ousmane Agmossa, leader du groupe Tammy Cress. Il nous parlera de la musique Touareg et de son nouvel album Asikel. Et nous aurons également avec nous Ladji Karamoko Ouattara, historien en relations internationales. Il nous racontera l'évolution du nomadisme à travers l'histoire chez les Touaregs et la question sécuritaire au Sahel. Les Touaregs se prénomment les Kel Tamashek, ceux qui parlent la langue Tamashek. Organisés en tribus et en confédérations, ils sont les habitants ancestraux du Sahara et du Sahel, répartis entre 5 États, Mali, Niger, Burkina Faso, Algérie et Libye. Ces berbères ont traversé les dunes pendant des millénaires en déplaçant leurs tentes, avec pour principale activité économique le pastoralisme. Mais seuls les nobles, qui élevaient les dromadaires, parcouraient de longues distances à la recherche d'espèces végétales variées. Grâce à l'animal à bosse, les aristocrates guerriers contrôlaient de vastes territoires habités par d'autres classes de Touaregs pratiquant un pastoralisme plus modeste d'ovins et de caprins. Le nomadisme était en fait un réel système politique. Après les découpages coloniaux, les hommes du désert n'étaient plus aussi libres dans leurs déplacements. Chez les Touaregs, la musique joue un grand rôle. De tradition orale, les poèmes chantés racontent l'amour ou les guerres. Ils sont accompagnés du tambour appelé tendé ou de l'imzad, instrument à archer et une corde. On écoute tout de suite un enregistrement ethnographique d'une fête dans les montagnes de Lahir, au Niger, dans la tribu d'Agadez. Et puis on enchaînera par le morceau Idi Yani Douna de Badi Laya, chanteuse algérienne diva des Touaregs. On écoute la fête dans les montagnes de Lahir, enregistrée par Guy Royer et Jacques Biljean.

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1: Après la décolonisation, les nouvelles frontières découpèrent les territoires des Touaregs. Une série de révoltes de 1990 à 2012 éclata contre les nouveaux États indépendants. En 1963, les Touaregs de l'Adar refusèrent le rattachement de leur région au Mali. La répression de l'armée malienne provoqua alors l'exil des Kel Adar vers l'Algérie et vers le sud de la Libye. Les jeunes Ichoumar, venant du terme chômeur en français, emportèrent avec eux des bidons d'eau pour affronter le désert, mais ils emportèrent aussi le sens de la fête et leur musique. Ce contexte répressif, où les Touaregs étaient devenus des clandestins dans les pays où ils se sont réfugiés, était pourtant stimulateur musicalement. Le bidon qui sauva les migrants de la soif se transforma au cours des années 70 en tambour ou en guitare. Jusque dans les années 80, de nouvelles vagues de migration depuis le Niger et le Mali arrivèrent en Libye. Kadhafi avait ouvert ses portes à ces jeunes chômeurs et les forma pour devenir des soldats. Il soutint le mouvement Ichoumar, dont l'objectif était de libérer les régions Touareg du Mali et du Niger. C'est à ce même moment, à la fin des années 70, que le genre musical, aussi appelé Ichoumar, se développa. Ibrahim Ag El Habib et Iteyeden Ag Ablal, qui avaient rejoint le mouvement en Libye, ont fondé ce genre musical avec le collectif Tinariwen. Les poèmes accompagnés à la guitare étaient des appels à la mobilisation pour la reconquête de leur pays et de leurs droits. La musique traversa les dunes grâce à des cassettes qui propagèrent aux Touaregs restés au pays la conscience nationaliste émergente. Nombreux se sont engagés après l'écoute de ces cassettes. En 1990, une nouvelle révolte survint et dura jusqu'à 1996. Le morceau qu'on va écouter, intitulé « Le chant des fauves », est basé sur un poème écrit en 1986 en Libye et met en garde directement le Niger et le Mali. On écoute « Le chant des fauves » de Tinariwen.

0: c'était Ifitalan d'Amdala Umda Dougou. Durant les années 90, ces chansons ont fourni des messages aux unités des combattants Touareg du Niger et ont permis d'informer les familles de leur position. Un accord de paix fut signé en 1995 avec le gouvernement du Niger et Abdallah Umda Dougou déposa les armes. Il se consacra à sa communauté en créant deux écoles de musique à Arlit et Agadez. Il chanta l'unité des Touareg, la paix et la préservation du désert face à son exploitation et face aux sécheresses.
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Gradan des filles de Iligadad. Les filles de Iligadad, ce sont trois cousines venues du Niger qui ont pris à leur tour la guitare électrique, un instrument joué de façon dominante par les hommes. On clôture cette première partie par Kelassouf avec un morceau au son plus brut, marqué par le rock, Amgar de Kelassouf. 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
1: Pour notre interview, j'accueille Ladji Karamoko Ouattara. Bonsoir.
2: Bonsoir.
1: Merci d'être présent ce soir. Vous êtes historien en relations internationales, enseignant dans plusieurs universités européennes et africaines. Vous êtes aussi directeur et fondateur de Corius Institute et directeur de l'Observatoire du Sahel, Ficking Africa. Alors, pour commencer notre interview, j'aimerais que l'on parle ensemble du nomadisme qui caractérise à l'origine les peuples Touareg, mais au fur et à mesure du temps, les Touaregs se sont sédentarisés notamment avec la colonisation et puis plus récemment avec le réchauffement climatique. Est-ce que vous pouvez nous dire comment c'est à travers l'histoire les mobilités des Touaregs ont été affectées?
2: Alors, les Touaregs occupent un espace de transition par essence. Quand on parle du Sahara, on parle du Sahel. C'est des espaces de mobilité avec dans un environnement extrêmement aride où il est extrêmement difficile d'adopter un mode de vie sédentaire. Et donc, le nomadisme, la circulation, le mouvement sont des éléments qui ont justement permis à ces communautés d'avoir la capacité de dompter cet espace. Et donc, c'est une mobilité, un nomadisme qui est extrêmement organisé qui est totalement connecté aux enjeux locaux. Et donc, on a dans ces vastes zones un ensemble de populations organisées dans un premier temps en famille, au sein des tentes. Ensuite, à une échelle plus grande, on a des tribus. Après les tribus, on a des campements. Après des campements, on a des confédérations Touareg. Et ensemble, et au-delà des confédérations, il y a une notion qu'on appelle le Temous. Ça veut dire finalement le monde Touareg. Mais donc, qui serait très organisé, très coordonné entre les différents groupes. Et c'est vrai que sur cette notion de Temous, on pourra y revenir, fait référence à une nation Touareg. On a un faux débat historiographique entre chercheurs. Mais pour revenir à votre question, c'est finalement un élément. Cette mobilité, ce nomadisme est au fil des siècles devenu un mode de vie et de production de ces communautés Touareg en contexte très aride.
1: Et comment la colonisation a affecté ces déplacements qui étaient avant totalement libres?
2: Alors, on ne peut pas dire que c'était totalement libre, oui. Puisque on avait un nomadisme qui est vraiment très structuré, très organisé entre les différentes tribus qui occupaient la zone. Donc, la mobilité se faisait en fonction des liens. Des dynamiques de pouvoir, voilà, des liens qui pouvaient exister entre les communautés. Et puis n'oubliez pas que cette zone a constitué tout au long de l'histoire des chemins, quand on parle des caravanes transsahariennes, donc ça a toujours été une zone de contact entre l'Afrique subsaharienne et les Maghreb, puis le Moyen-Orient, et donc dans un premier temps traversé par des caravanes, mais aussi des populations qui habitaient dans ces régions, qui justement avaient un système de mobilité qui était totalement connecté au temps, à l'espace, au climat. Et donc c'est vrai que nous sommes dans un espace aride, mais il ne pleut pas partout au même moment, il n'y a pas des sécheresses partout au même moment. Donc la mobilité justement permettait de vivre justement en utilisant tout ce que la nature pouvait offrir en termes de moyens de subsistance. Et donc la colonisation justement intervient en implantant, en projetant dans cet espace une vision politique qui est née depuis le traité de Westphalie en Europe, où finalement on a appris à tracer des frontières, à systématiser, à cartographier les populations. Donc dans la logique de colonisation, il fallait impérativement mettre fin à ce mouvement de personnes pour que finalement ces mouvements puissent répondre à d'autres logiques qui finalement étaient compatibles avec la logique d'État, de nation, de colonie. Et donc, à partir du moment où on trace les frontières, ces mobilités coordonnées au niveau interne ne pouvaient plus fonctionner. Donc, il y a un système de production, un système connecté aux enjeux de pouvoir, aux enjeux écologiques qui prenaient fin. Et finalement, les Touaregs et ces communautés allaient répondre à une autre logique dictée depuis la métropole.
1: Alors, avant de reprendre la suite de notre discussion, on va écouter Ousmane Agmossa, qui est leader de Tammy Crest, que j'ai interviewé il y a 2 semaines lorsque le groupe était de passage à Paris pendant leur tournée. Bonjour Ousmane Agmossa.
3: Bonjour.
1: Merci beaucoup pour votre présence, pour cette interview. Alors, vous faites partie du groupe Tammy Crest, formé en 2006, qui veut dire coalition et avenir en langue tamashèque, et qui réunit les membres originaires du Mali, du Niger, de l'Algérie et de la France. Alors, on commence un peu par vos débuts. Est-ce que vous pouvez nous raconter vos premiers souvenirs musicaux?
3: Oui, en fait, c'est vrai que j'ai commencé à jouer de la guitare à peine avant la création du groupe en 2006. Je pense 3 ans avant. J'étais toujours inspiré par la musique. Au début, c'était vraiment pour me faire plaisir parce que j'aime beaucoup passer du temps avec la guitare, ça me fait du plaisir. En ce moment-là, j'ai pas une ambition en fait d'aller au-delà en fait pour devenir un musicien de scène en fait. Non, c'est plutôt pour moi. Mais en 2006, je crois qu'on a changé d'avis, on a formé ce groupe.
1: Et vous faites partie du courant Ishuma, fondé par le groupe Tinariwen. Quelle est l'importance et l'influence qu'a eu Tinariwen sur votre musique?
3: Comme Tinariwen, en fait, ils ont créé ce groupe avant même ma naissance, en fait, dans les années 80. J'avais l'âge de 7 ans, j'ai déjà commencé à écouter leur musique sur des cassettes, en fait. Et ça m'a complètement influencé, et surtout les textes qui me touchent énormément aussi. Les jeux de guitare, surtout d'Ibrahim et de Tinariwen.
1: On va parler un peu de votre dernier album qui vient de sortir, qui s'appelle Asikel, qui veut dire voyage ou périple. On retrouve votre son ancré dans le rock et le psychédélisme. Mais aussi pour cet album qui a un teinté un peu de nostalgie. Est-ce que vous pouvez nous dire ce que raconte votre dernier album?
3: On a cette notion de voyage en fait. Depuis 2023, en fait, on était en voyage aux États-Unis. Je pense que les concerts c'était à Portland. Donc, à un moment donné, on a joué un concert comme ça avec beaucoup d'improvisation, sans penser à aucun arrangement. Et ça nous a plu l'idée, en fait. Et donc, on a décidé, pourquoi pas, de faire un album juste qui est complètement basé sur nos expériences de voyage, tout ce qu'on a entendu, tout ce qui nous a influencé à travers nos voyages musicaux, parce qu'on a pas mal tourné, en fait. On a pas mal vu des différentes musiques et différentes cultures dans les 4 coins du monde. Et donc, avec aussi la nostalgie de faire quelque chose complètement naturel, en fait, qui n'est pas, je ne peux pas dire artificiel, parce que quand on parle des logiciels, des studios hyper modernes, c'est un peu autre chose. Donc, on a voulu retourner à la source, qui est les enregistrements cassettes, en fait. Donc, c'est pour cela qu'on a décidé d'enregistrer sur bande analogique des années 60. Et de jouer tous en même temps dans une salle comme ça.
1: En live, en direct.
3: Exactement, comme ça, où on trouve quelque chose d'hyper naturel, en fait, même si on peut sentir certains défauts, c'est humain, en fait, et c'est ça qu'on cherche. Et les grains, en fait, aussi, des sons de bandes analogiques qui nous fait retourner dans les années 60 et les années 70, et même pour nous, les années même 90, on écoutait déjà la musique sur les cassettes, radio. Donc, voilà, on est retourné dans c'est ça le voyage en fait.
1: Je crois aussi que la nostalgie elle se ressent dans vos textes aussi sur ce que vous racontez. Est-ce que vous pouvez un peu nous dire plus ce que vos textes racontent dans ce dernier album?
3: On parle beaucoup en fait la situation en fait de chez nous dans le désert. Pour ceux qui ne connaissent pas les Touaregs au Keltamashek, qui avant, il y a juste 70 ans, avant le découpage territorial ou la colonisation, ils étaient les habitants du désert, ils étaient hyper libres de pratiquer leur mode de vie, de garder leur culture, en fait, leur même écriture, et surtout cette liberté d'aller où ils veulent, en fait, dans le désert, et exercer leur mode de vie exactement comme ils veulent. Mais ce qui a complètement changé au fil du temps, en fait, depuis le découpage territorial jusqu'à aujourd'hui. Aujourd'hui, je pense qu'on jette juste un petit coup d'œil à ce qui se passe dans les Sahel et les déserts. C'est catastrophique. Donc, les textes un peu parlent de cette nostalgie que nous avons, en fait, auparavant, qu'on a complètement perdue.
1: Et puis, dans cet album, il y a aussi Ibrahim, justement, qui participe de Tinariwen. Qu'est-ce que ça vous a fait de collaborer ensemble pour la première fois?
3: Pour Ibrahim, en fait, comme je viens de dire avant, il était un peu clé aussi de ce qui m'a amené en fait dans le jeu de guitare. Mais avant, en fait, je les voyais, on se rencontre, on joue quelques fois juste comme ça, mais exactement, notre première fois de faire une collaboration sur un album, c'est cette fois-ci. Exactement comme je viens de dire avant, quand l'idée était venue en fait en Portland, par coïncidence, le jour d'après, ou je sais pas, 4 jours après, plus tard, on a joué à Seattle en fait. Et on a joué en même temps Tina Rewen et Tammy Crest juste à côté. Et quand nous, on a fini l'album, le concert, on est parti en fait dans leur concert. J'ai trouvé Ibrahim, on a parlé, après je lui ai évoqué l'idée de faire une chanson plus tard dans un album, ce qu'il a directement accepté, il trouvait que c'est intéressant. Quand on a enregistré l'album en Hollande, en fait, la fin de 2025, j'ai pris toutes les pistes, je suis allé dans le désert, là où il se trouvait dans son endroit, calme, hyper naturel, avec les petits moyens de bord, en fait, pour enregistrer en fait son jeu de guitare sur une chanson et sa voix. Donc c'est comme ça qu'on a enregistré et que j'ai renvoyé plus tard au producteur, voilà, pour les filtrer

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0: Vous êtes toujours sur Radio Campus Paris pour notre pause musicale. C'était Eilal avec la participation d'Ibrahim Ag Alhabib du groupe Tinariwen, dont parlait Ousmane Agmossa. On continue justement avec la suite de son interview. J'aimerais qu'on parle ensemble de la place des femmes dans la musique du peuple Touareg. Vous avez dédié votre troisième album Chatma aux femmes, et puis il y a notamment la chanteuse Wounou Walet Sidati qui y participe. On entend toujours les voix féminines dans votre dernier album. Pourtant, les femmes Touareg semblent plus invisibilisées. Et est-ce que vous pouvez nous raconter l'importance des femmes dans la musique Touareg et pourquoi, paradoxalement, elles sont moins présentes sur la scène internationale musicale?
1: C'est une question intéressante. Si on revient vraiment dans les sources de la musique Touareg, en fait, ou la base même, c'est les femmes qui les jouaient, pas les hommes, en fait. Les hommes, ils ont une partie très... pas minuscule, mais quand même moins important. Parce que souvent, dans les fêtes, en fait, c'est les femmes qui jouaient à une certaine tambour, qu'on appelle tindé, en fait, et chantaient sur ce rythme-là. Et c'est le même rythme que vous trouvez aussi, si qu'on essaie d'utiliser, même en composant sur des guitares électriques, on reste sur ce même rythme que les femmes ont inventé il y a des siècles. Et aussi, la nuit, souvent, il jouait en fait l'imza d'un certain violon en fait sur lequel aussi il chantait des poésies très poétiques. C'est les femmes aussi qui les font. Donc les hommes, je pense auparavant, tout ce qu'ils ont comme un rôle à jouer dans la musique, c'était juste, vous connaissez en fait les bergers qui sont surtout les bergers des chameaux. Si on parle des chameaux, on parle des animaux qui peuvent rester un mois jusqu'à plus dans les déserts sans boire. Il suffit juste de chercher là où il y a du pâturage. Donc, quelquefois, les bergers, ils peuvent rester jusqu'à 5 mois, 4, dans une zone complètement désertée des gens, en fait. Ils se sentent tout seuls, donc ils peuvent avoir une flûte, en fait, sur laquelle ils jouent de la flûte et ils chantaient la D6, c'est beaucoup nostalgique. Et voilà. Donc, si on revient à la question, je crois que 80% de la musique, c'est les femmes qui les jouaient avant dans la commune de Touareg.
0: Et alors, comment vous expliquez que les femmes soient moins visibles sur la scène internationale? Il y a les filles d'Ili Gadad qui sont assez connues, mais il y a d'autres exemples bien sûr, mais on remarque quand même que les hommes sont plus présents. Comment vous expliquez ça?
1: Je pense qu'il y a une bonne raison en fait, si je comprends bien notre mode de vie là-bas et comment on fonctionne en fait, et les décalages en fait des systèmes en fait, soit de faire la route mondialement, internationalement, et de ce qu'on fait chez soi dans son environnement, et c'est toute cette liberté qu'on a et moins de stress qu'il y a. Donc je pense qu'il n'y a pas beaucoup de femmes qui ont la volonté vraiment de... C'est-à-dire de faire toutes ces routes et de se présenter devant être sous les projecteurs, en fait, des scènes.
0: Vous êtes originaire de la région de Kidal, au Mali, mais vous viviez désormais en Algérie. Est-ce que vous pouvez nous dire comment est la vie pour la diaspora Touareg en Algérie, loin de votre pays?
1: Non, il n'y a pas une diaspora Touareg en Algérie, non, pas du tout. Parce qu'il y a beaucoup déjà des Touareg qui vivent là-bas en tant qu'Algériens, en fait. Mais ces derniers temps, juste que je peux parler des 3-4 dernières années, c'était hyper difficile et hyper atroce, en fait, ce qui se passe dans les Sahels. Avant, il y avait, il y a des problèmes entre les Touareg et les Sidi Mali, en fait, le gouvernement. Mais en 2015, en fait, il y avait un accord qui a été signé pour avoir une stabilité dans cette zone et avoir une concession, en fait, de vivre ensemble ou voilà, de trouver une certaine possibilité de vivre dans la sécurité. Et malgré en 2022, il y avait un coup d'État qui s'est passé à Bamako et le messier qui a fait le coup d'État, juste la seule chose qu'il a évoqué, c'est de faire l'appel au Wagner, en fait. C'est un groupe paramilitaire qui n'a aucune connaissance des déserts. C'est-à-dire, ils connaissent pas comment la population vit, ils n'ont aucune histoire commune, en fait, avec ces peuples-là. Donc, l'accord qui a été signé en 2015, il a été aussi déchiré par le même junte qui a pris le pouvoir. Et après, il n'y a plus de vote, il n'y a plus de démocratie, il n'y a plus de parties d'opposition. Et dans les déserts, c'est complètement autre chose. En fait, on a utilisé des drones, en fait, dans les ciels qui visent, soi-disant, faire une guerre contre les terroristes, mais ils ne font pas la différence entre personne et personne. Donc, c'est comme si tout le monde est terroriste. Donc, ce qui a provoqué beaucoup de déplacements, en fait, des gens qui sont allés, des milliers de personnes qui sont allées à la Mauritanie, en fait, dans les camps de réfugiés, et d'autres qui sont allés dans l'Algérie. Le fait, en fait, de perdre leur liberté et de trouver tous les temps les drones au-dessus de leur tête, au lieu des oiseaux qui volent il y a longtemps, en fait, qui font la beauté du désert, c'est ça qui est difficile à vivre.
0: Merci beaucoup.
1: Merci à vous.
0: C'était Ousmane Agmossa. On est de retour en studio avec Ladji Karamoko Ouattara, historien en relations internationales. Alors, pour revenir sur ce que disait Ousmane Agmossa, après les diverses révoltes Touareg, un accord de paix dont parlait Ousmane, l'accord d'Alger, a été signé en 2015 entre le président malien Ibrahim Boubacar Keïta et les rebelles Touareg, regroupés dans la coordination des mouvements de l'Azawad, qui souhaitent l'indépendance de l'Azawad située au nord du Mali. Cet accord fut brisé après le coup d'État en 2021 d'Assimi Goïta, qui demanda aux troupes françaises combattant les terroristes de partir pour s'allier

0: justement les armes encore pour défendre leur liberté, leur indépendance. Donc les Touaregs, depuis les indépendances et déjà sous la colonisation, sont passés d'une posture de centralité à une posture de marginalité. Voilà, deviennent des marges, des périphéries de ces territoires. Parce que lors de la colonisation, les Touaregs, globalement, ayant refusé d'aller à l'école, et lorsque le pouvoir colonial doit se retirer, finalement, c'est les populations qui ont accepté finalement d'aller à l'école qui sont aux affaires. Et donc, globalement, cela change la logique de gouvernance au sein de ces sociétés, les mettant systématiquement dans une posture de marginalité. Et donc, lors des rébellions des années 60, il y a eu un blocus total de la zone où finalement la résistance a totalement été écrasée dans le sang. Et donc, dans un contexte de sécheresse, les rébellions de 1990 éclatent et donc on a encore une rébellion qui est écrasée et finalement on a des accords politiques. Mais le problème est qu'on signe des accords, mais sans penser à la viabilité des accords. Mm-hmm. Et donc, ce qui fait que à chaque moment, ces accords ne tiennent pas parce que ce n'est pas des accords réalistes. Et par ailleurs, on a aussi une ingérence étrangère qui fait que finalement, l'opérationnalisation de ces accords pose problème. L'Algérie a toujours été une puissance qui a toujours eu beaucoup d'influence dans le nord du Mali. Mmh. Et avant aussi la mort de Kadhafi, il y avait une concurrence. Et donc, ces ingérences à la fois étrangères, mais aussi un manque d'investissement et de réelle politique d'intégration des Touaregs au nord du Mali fait que finalement nous sommes dans une situation de perpétuel recommencement, notamment concernant ces rébellions armées indépendantistes.
1: Et peut-être vous pouvez nous parler de la spécificité du Mali en faisant un pas de côté au Niger, où vous avez notamment fait votre travail de recherche, où là, les Touaregs sont beaucoup plus intégrés, en tout cas mieux intégrés à l'appareil politique.
0: Alors, on a plusieurs chaînes d'analyse successives qu'on peut évoquer. Dans un premier temps, après les indépendances, au nord du Mali, au Mali, on a un premier président, Modibo Keïta, qui est d'obédience socialiste. Donc, systématiquement, qui trouve que les Touaregs, dans leur hiérarchisation, dans leur organisation hiérarchique, parce qu'au sommet de la hiérarchie, on trouve les nobles guerriers qui, notamment, possèdent des dromadaires, des chameaux, qui commandent les hommes, qui répondent à ce qu'on appelle au code de l'honneur. Et ensuite, on a les vassaux. Après les vassaux, on a les religieux. Après les religieux, on a les tributeurs, on a des hommes libres. Ensuite, on a aussi des artisans. Et après, on a
1: des esclaves aussi.
0: Des esclaves. Donc, concrètement, aux yeux de ce pouvoir socialiste, on trouve que les Touaregs sont finalement une société esclavagiste. Et donc, concrètement, on n'a pas mis des politiques incitatives, des politiques d'intégration. Mmh. Alors que du côté du Niger, on a le premier président qui s'appelle Amani Diori, qui est un instituteur, qui a vraiment pris la pleine mesure de la spécificité de la société Touareg. Et donc, dès le départ, dans ses premiers gouvernements, il met des Touaregs. Par exemple, un monsieur très respecté, un noble qu'on appelle Moudou Zakara, a été chargé de la gestion, de la mise en place des politiques d'intégration du Nord. Et donc, dès les indépendances, justement, cela a permis à bien fonctionner. Et ensuite, quand on prend les dernières rébellions qui ont commencé dans le sillage de la guerre en Libye, au Mali, on était dans... Lorsque les Touaregs reviennent, les mercenaires ne sont pas désarmés, alors qu'au Niger, systématiquement, les mercenaires sont désarmés d'une part, et d'autre part, on avait un premier ministre Touareg qui était aux affaires, qui a su à assurer la coordination avec ces populations, ce qui n'a pas été le cas au Mali. Et surtout, le Mali ne fait même pas frontière avec la Libye, contrairement au Niger. Et donc, dans la gestion, et aussi même quand on remonte dans les années 70, lorsqu'on a eu des années de sécheresse, on a mis en place des politiques pour pouvoir justement intégrer ou créer des couloirs de transhumance vers le sud pour que ces Touaregs puissent justement avoir un repli. Et donc, les systèmes d'intégration au Mali et au Niger ont été totalement divergents. On a eu une diversité d'approches. Et ce qui fait qu'au Mali, malheureusement, la question se pose encore avec beaucoup plus d'acuité.
1: Alors, j'aimerais que un peu votre éclairage sur l'actualité au Mali, pour assurer la sécurité du pays, Assimi Goïta, chef de la junte, continue son partenariat avec la Russie, mais avec un groupe, le nom change, Africa Corp. Ce partenariat est insuffisant car le 25 avril,

0: Avril, le groupe djihadiste, le JNIM, affilié aux indépendantistes Touareg et le FLA, le Front de Libération de la Zawad, ont mené des attaques coordonnées dans les villes du Mali. Plusieurs analystes parlent que l'accord entre le JNIM et le FLA est un accord de circonstance, car leurs objectifs sont différents. Est-ce que vous êtes d'accord avec ça?
1: Ben, écoutez, on n'a qu'à simplement écouter la Ousmane Agmossa pour comprendre que finalement, il n'y a pas de compatibilité. Quand il parle des femmes, en société Touareg, les femmes ont toujours été libres, indépendantes, contrairement aux hommes qui se voilent. La femme n'est pas voilée, la femme a toujours été dans les métiers de l'art, de la poésie. La femme a toujours eu un rôle extrêmement central au sein de la famille, ce qui n'est pas forcément, ce qui n'est pas du tout compatible avec la vision de l'islam rigoriste prônée justement par les mouvements terroristes. Et donc concrètement, d'un point de vue idéologique, d'ailleurs les Touaregs s'appellent les hommes libres. Voilà, donc concrètement, en termes de rapport à la liberté, de rapport à la religion, on n'a pas du tout de compatibilité.
0: Pourtant, si je peux faire un contrepoint, la frontière a été longtemps poreuse entre les Touaregs et les terroristes, les djihadistes. On peut prendre l'exemple d'une figure, Iyad Ag Ghali. Est-ce que vous pouvez un peu nous parler?
1: Alors, là, ce que je souhaite relever, quand on a des groupes indépendantistes, mais cela ne renvoie pas tout à l'ensemble de la communauté Touareg. Et donc, voilà, il faut quand même faire le distinguo.
0: Et que, notamment, tous les Touaregs ne veulent pas l'indépendance de la Zawad.
1: Et que tous les Touaregs ne sont pas des alliés des groupes terroristes. Iyad Ag Ghali, qui est-il? Son père a été tué lors des premières rébellions dans les années 60. Et donc, après les accords de paix, il a été aussi un leader des groupes Oushoumar dont vous parliez. Parce que les Oushoumar, c'est finalement des jeunes déscolarisés, désocialisés, qui vont justement dans les caravanes. Donc, il a été dans les légions islamiques et il a combattu au Liban, sur plusieurs champs de bataille de Kadhafi. Mais concrètement, après les accords de paix des années 90, il a été intégré au sein du gouvernement. Il a même été le conseiller spécial du président. Ensuite, il a été consul à Djeddah où il s'est radicalisé. Mais si vous le voyez, en fait, c'est l'histoire qui se recommence. Qui recommence parce que dans le sillage des premières rébellions Touareg, qui ont conduit à une collaboration avec les groupes terroristes en 2012, ça n'a pas fonctionné parce qu'il y avait une vision totalement opposée. Alors que les Touaregs étaient dans une logique d'indépendantisme, finalement, les groupes extrémistes terroristes étaient dans une logique d'imposer la charia, un islam rigoriste. Et donc, finalement, c'est vrai que Iyad Ag Ghali gère ces groupes terroristes, mais cela ne veut pas dire que finalement, tous les Touaregs se reconnaissent en lui, épousent les thèses ou les idéologies, la vision des groupes terroristes au Sahel.
0: On va se quitter sur ça parce que l'émission touche à sa fin. Merci beaucoup Ladji Karamoko Ouattara pour votre présence. Je remercie également Ousmane Agmossa pour sa participation. Les actualités de nos invités, vous pouvez retrouver Tammy Kress en concert en France et en Europe jusqu'à cet été. Ladji Karamoko Ouattara, on peut vous lire avec le livre que vous avez dirigé, Le Sahel, enjeux géopolitiques et stratégiques au XXIe siècle, aux éditions Cartala. Merci à la réalisatrice de l'émission, Suzanne. C'était la dernière émission pour cette saison, mais on se retrouve à la rentrée. En attendant, vous pouvez écouter ou réécouter pendant votre été les 10 épisodes disponibles sur le site de Radio Campus Paris, sur vos plateformes de podcast. Je serai également active sur Instagram pour vous recommander les dernières pépites musicales estivales. On se quitte sur le morceau Imanine de Tammy Kress. C'était Sound Power. Très belle soirée sur Radio Campus Paris.

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0: caméras de surveillance, panneaux publicitaires lumineux, arrêts de bus connectés aux informations en temps réel. Il n'y a pas que nos espaces privés qui se sont vus colonisés par le numérique, il y a aussi la ville.
1: Si l'on parle de tech urbanisme, on peut revenir sur la Smart Cities et ses promesses d'une ville qui profite de la technologie pour apporter aux citoyens. Mais apporter quoi ? Ça dépend. Fluidifier les transports, améliorer les communications publiques, voire même garantir la sécurité. L'important est que le développement urbain soit avant tout porté par l'innovation technologique.
0: Pour autant, on ne pense pas directement au numérique quand on parle de la ville. Au fond, les villes se construisent surtout autour de l'industrie, du commerce et du logement, non ? La technologie n'apparaît alors que comme un outil de gestion urbaine.
1: Et si nous vous disons au contraire que l'innovation technologique est au cœur même du développement urbain, que l'un des axes les plus importants de la façon dans laquelle on construit nos villes est justement le déploiement de la technologie?
0: C'est la thèse défendue par des chercheurs en géographie urbaine comme Alexandre Grondeau, professeur au laboratoire Telem et auteur, entre autres, de Alter Métropolisation, une autre ville est possible, chez LST Éditions. Avec lui, on échange sur la manière de faire ville avec ou sans la technologie.

0: je lance AZERTY.
1: On va donc parler dans cet épisode de géographie et d'innovation. On va s'intéresser à comment les groupes humains, confrontés à une situation d'adaptation, vont trouver une solution via un procédé, une innovation. Ici, l'innovation n'est pas nécessairement technologique, même si on va en parler, et elle n'est pas non plus forcément marchande. C'est ça qui est intéressant dans les travaux d'Alexandre Grondeau. Il s'intéresse à une autre façon de faire, qui peut être non marchande, non rentable, et qui peut être efficace. D'où le mot important sur la couverture de son livre « Alter-métropolisation ». Alter, on l'utilise pour dire « autre », alternatif, mais alternatif à quoi exactement ? Pour comprendre ça, on a d'abord demandé à Alexandre de nous donner sa définition de la métropolisation.
2: La métropolisation, c'est un mécanisme d'urbanisation qui consiste à observer, enfin c'est ce qu'on observe, hein, la concentration des pouvoirs économiques, culturels, financiers, politiques, dans un certain nombre de villes. Et donc ce processus de métropolisation joue comme une sorte d'attraction de la ville, des populations, des investissements, des richesses, de manière théorique et très générale. De manière très concrète, qu'est-ce que c'est la métropolisation ? Dans une ville comme Marseille ou dans une ville occidentale, c'est l'idée selon laquelle les territoires se développent de manière inégale et les territoires qui gagnent dans l'économie de marché, c'est les villes. Pourquoi ? Parce qu'elles concentrent les pouvoirs. Donc c'est un peu une sorte de cycle ou de système de boucle rétroactive que l'économie de marché va identifier comme étant positive, puisque pour eux, en fait, plus tu concentres les populations, plus tu concentres les pouvoirs et mieux tu gères les sociétés. Ça, c'est la conception utilitariste, structuraliste de l'économie de marché et des élites, dans l'analyse marxiste des élites bourgeoises. Rome, la Rome antique, c'est la première métropole de plus d'un million d'habitants et donc c'est logique de concentration des pouvoirs et de tout ce que ça implique comme problématiques négatives en termes de pollution, en termes d'embouteillage, en termes de logement. C'est pas quelque chose de nouveau. Ce qui est nouveau, c'est comment le capitalisme, à travers le prisme de l'innovation technologique, s'est greffé à la métropolisation. En fait, la métropolisation, c'est-à-dire la concentration des populations à un endroit donné, amène tout un tas d'effets positifs. Je parlais de l'altérité, je parlais de l'émulation, de la création de richesses, mais aussi tout un tas de problèmes. Les embouteillages, les pollutions, les problèmes de logement, etc., etc. Le capitalisme technologique propose, comme solution à ces problématiques inhérentes à la métropolisation, de trouver des solutions grâce à la technologie. Dans mes travaux, moi je parle de ce qu'on appelle la métropolisation 3.0, c'est-à-dire un mécanisme de concentration urbaine des pouvoirs, des populations, qui est renforcé par la production de technologies.
3: Je dois dire que j'avais jamais envisagé la technologie comme les moyens privilégiés par les capitalismes pour résoudre les problèmes urbains. En effet, si je regarde autour de moi dans la ville sous cet angle, c'est assez évident, hein, pour les meilleurs et pour les pires. Un problème de sécurité, on installe des caméras. Un problème de pollution, on installe des capteurs pour mesurer la qualité de l'air. Et on pourrait citer les transports publics, les tickets de métro numériques, la gestion de trafic, juste quoi des choses un peu dystopiques, comme les bornes des stationnements à la minute qui mesurent en temps réel les temps qui vous restent avant de recevoir une amende. Il existe même des classements de compétitivité entre villes basés notamment sur leur degré de technologisation et sur leur statut des smart cities. Et à propos de ces termes, comme j'ai toujours du mal à comprendre, voyons ce qu'il en pense Alexandre.
2: La smart city, c'est quoi ? C'est une solution technologique qui consiste à optimiser le fonctionnement des métropoles grâce à des outils algorithmiques, IA, etc., etc., digitaux, et aujourd'hui qui apparaît comme la solution évidente pour tout le monde. En gros, qui va proposer dans la société de s'opposer à la phrase « Est-ce que vous êtes OK pour que la technologie nous permette d'améliorer la lutte contre les pollutions ?» Personne. C'est comme si tu demandes « Est-ce que vous êtes pour ou contre la guerre ?» ou « Est-ce que vous êtes pour ou contre la faim dans le monde ?» Le souci, c'est que la technologie, elle est ce que les gens en font. La technologie, elle peut être utilisée pour trouver des solutions pratiques, pragmatiques, rentables ou non rentables. Et le fait que on intègre la notion de rentabilité, elle questionne la capacité de la technologie à être pour tous et pas que pour les gens qui ont la capacité de payer. Et le paradoxe de la métropolisation, c'est qu'elle amène, quand on essaye de l'objectiver, une sorte de schizophrénie urbaine. C'est l'idée selon laquelle l'urbanisation va amener, et la concentration urbaine va amener tout un tas de choses positives, l'altérité, le contact, l'émulation, je l'ai déjà dit, et en même temps, tout un tas de choses négatives. Et comment on arbitre entre ces choses positives et ces choses négatives, et surtout, est-ce qu'on arrive à dépasser le prix à payer capitalistique du développement et du progrès? Ce prix à payer, c'est qu'il y ait toujours entre 10, 15, 20% des populations qui sont les grands perdants des progrès humanistes. Nous, les travaux qu'on a menés dans mon laboratoire qui ont concerné notamment la ville de Nice, qui est la première ville française labellisée Smart City, en tout cas la ville la plus smart, évaluée par le bureau d'études Juniper. Et donc, on a travaillé au déploiement sur le territoire niçois de ces outils technologiques. Et ce qu'on observe, c'est que sont majoritairement concernés par le déploiement des outils technologiques smart les quartiers les plus touristiques et les plus riches.
1: Là, Alexandre a déjà commencé à développer un peu ses recherches, alors poussons un peu. La Smart City, elle existe pour qui ? Surtout pour les quartiers les plus favorisés. Bon, ça c'est pas vraiment une surprise, mais c'est bien d'avoir un chercheur pour le confirmer. Pour en revenir au sujet, l'idée n'est pas de confondre métropolisation et Smart City. Non, la Smart City, les technologies dans le contexte de la métropolisation, sont des sortes de béquilles numériques. Et à ce compte, Alexandre Grondeau ne fait pas une critique morale, mais il soulève une question. Est-ce que la Smart City a une vocation d'intérêt général et de service public? Ou est-ce que l'adoption massive de ces solutions n'a pas d'abord un intérêt mercantile? Les trottinettes en libre-service, par exemple, elles sont rarement proposées par des acteurs publics. Hein. Les panneaux d'affichage connectés, eux, peuvent autant servir à informer, à la limite, qu'à faire de la publicité. Et puis, les acteurs privés eux-mêmes vendent des solutions urbaines à la ville, parfois discutables quand il s'agit, par exemple, de places de parking connectées. Bref, des exemples, il y en a plein, et en divaguant un peu sur ces sujets, sur la place que prennent les acteurs privés dans la ville, on en vient à parler de l'ubérisation, une forme presque radicale que peut prendre l'acteur privé sur des services urbains.
2: L'ubérisation n'est pas intégrée dans la réflexion sur la Smart City parce que l'ubérisation des fonctions métropolitaines, c'est la radicalisation de la Smart City. La Smart City, il y a quand même un adossement des technologies sur les pouvoirs publics pour améliorer les pollutions. L'ubérisation, il n'y a plus les pouvoirs publics. L'ubérisation, c'est-à-dire que le citoyen ne devient plus qu'un consommateur. Consommateur de la fonction métropolitaine transport, il va utiliser une trottinette. De la fonction métropolitaine logement, il va prendre un Airbnb. De la fonction métropolitaine restauration, il va commander un Deliveroo à manger. C'est-à-dire que l'ubérisation, c'est le projet politique de la Silicon Valley de suppression ou de limitation au strict minimum des pouvoirs publics et donc de l'intérêt général. Il faut arriver donc à dissocier la Smart City, qui est une logique d'emprise capitalistique de la gestion des territoires, mais où il y a quand même un rapport service public, service privé, avec pourquoi pas une délégation de services publics potentiels ou en tout cas une intégration de la fonction de la gestion digitale dans les services municipaux. L'ubérisation, c'est pas du tout ça. Enfin, c'est bien pire, c'est une strate encore. J'allais dire bien pire, mais bien pire, c'est un jugement de valeur idéologique. Bien pire si on considère que le service public a vocation à nous protéger. Mais il y a des gens qui pensent pas ça. Il y a des gens qui pensent que le service public est un problème bureaucratique, administratif, et donc pour eux, la technologie, elle permet de résoudre ce problème-là.
3: Bon, du coup, si je comprends bien, nous avons la métropolisation, puis l'ubérisation, qui a une forme radicalisée de consumérisme et, à mon sens, libertarienne. Mais ce qui nous a intrigués chez Alexandre, c'est qu'il met en avant un troisième processus, qui reprend le nom de la vieille alter-mondialisation, l'alter-métropolisation. Voyons où cela nous mène lorsque nous penchons sur ces termes avec lui.
2: L'idée de l'alter-métropolisation, c'est l'observation d'un processus de création et de production d'innovations sociales citoyennes qui se déploient dans la ville. Au bout d'un certain nombre d'années où j'ai constaté les limites et le prix à payer de cette schizophrénie urbaine, de fonder en fait le développement de nos territoires sur la métropolisation 4.0, Il s'avère que j'observais en parallèle qu'il y avait un certain nombre d'inégalités qui n'étaient pas gérées et qui étaient laissées de côté. L'altermétropolisation, c'est l'idée selon laquelle, quand le processus de métropolisation 3.0 ou 4.0 n'arrive plus à se déployer, ou en tout cas se déploie pas de manière égalitaire, les citoyens prennent le relais, s'organisent et ils vont trouver et proposer tout un tas de solutions pour que l'urbanisation se fasse de manière solidaire, inclusive et écologiquement responsable. L'altermétropolisation, c'est l'idée qu'il n'y a pas une inéluctabilité de la marchandisation de la production de la ville, qu'il n'y a pas une fatalité la conception économique, économiciste de la production urbaine. La ville, c'est d'abord un objet politique. Les gens se regroupent pour s'organiser avant d'être un objet économique. Les gens s'organisent pour gagner de l'argent. L'invention de la ville, elle n'est pas économique. L'invention de la ville, elle est politique. Donc c'est comme ça.
1: Ok, donc avec ce que vient de dire Alexandre Grondeau, je me rends compte qu'on est très souvent confronté à des scènes, à des situations d'altermétropolisation. Dès lors que le citoyen s'émancipe des logiques marchandes pour devenir acteur, finalement, on est face à l'alternative. Je pense tout de suite au monde associatif, par exemple, qui, de ce que je comprends, s'inscrit pleinement dans cette logique d'altermétropolisation, mais laissons notre invité nous donner quelques exemples.
2: Quand tu as un quartier minéral, c'est-à-dire qu'il n'y a que des bâtiments, il n'y a pas de végétation, où l'été, il va faire très très très chaud, notamment dans les régions méditerranéennes, eh bien, si les pouvoirs publics ne font rien, ils peuvent être relayés par des collectifs, des citoyens qui vont décider de revégétaliser où ils le peuvent leur quartier. Et parfois sans demander l'autorisation à qui que ce soit. Et donc parfois tu vas voir des rues végétalisées, des quartiers revégétalisés par les citoyens. Ça c'est de l'altermétropolisation. L'altermétropolisation enfin, c'est dans des contextes d'extrême pauvreté, l'organisation de solidarité, par exemple avec la création d'épiceries solidaires ou... On parlait tout à l'heure de technologie, l'intégration de Fab Labs, c'est-à-dire des ateliers technologiques coopératifs qui permettent gratuitement à des populations la maîtrise de l'outil de production. Si certains de tes auditeurs ont une culture marxiste ou ont une culture politique, ils vont tout de suite comprendre ce que ça veut dire la création d'ateliers de production coopératifs où on propose aux populations à maîtriser les outils de production. C'est proprement révolutionnaire et c'est altermétropolitain.
1: Azerty. Les cartes d'Alexandre Grondeau, son analyse à l'échelle de Marseille, nous montrent à quel point le phénomène d'altermondialisation est important. Comme je l'ai déjà dit, une fois qu'on a compris ce que c'était, difficile de ne pas en voir un peu partout. À Rennes, par exemple, on a des épiceries solidaires, des Fab Labs qui viennent enrichir la vie urbaine par des propositions différentes d'organisation et d'innovation sociale. Et ce que je trouve de particulièrement intéressant, c'est que pour notre invité, la multiplication de ces expériences témoigne un certain avant-gardisme.
2: L'erreur qui est souvent faite, c'est de dire bon ben l'altermétropolisation c'est sympa, mais finalement ça concerne, même s'il y a beaucoup de territoires, ça concerne pas énormément de gens. Sauf que ça, c'est oublier l'importance des avant-gardes. Une avant-garde, elle a vocation à quoi ? Une avant-garde, elle a vocation à tester, expérimenter localement un mode de vie, un style, quelque chose qui soit alternatif et qui pourrait, pourquoi pas, se généraliser. Ou non. Il n'y a aucune avant-garde qui dit « moi je veux que ce que je dis, ce que j'écris, ce que je produis » ait vocation à se généraliser. Les avant-gardes, elles disent « nous testons, nous expérimentons quelque chose qui n'existe pas dans la société ». Libre à vous, à ceux qui le veulent, de le tester. Et c'est là où c'est intéressant l'altermétropolisation. Il faut dépasser le cadre de l'opposition binaire type lutte des classes, genre les méchants capitalistes qui produisent la ville intelligente versus les gentils militants qui essayent de sortir de la sphère non marchande autour de ces questions de solidarité. En fait, c'est pas comme ça que ça marche. L'altermétropolisation, elle hybride la métropolisation. Et la métropolisation s'inspire de l'altermétropolisation. Exemple, les AMAP.
1: Les AMAP, ce sont les associations pour le maintien d'une agriculture paysanne.
2: Donc l'idée selon laquelle les circuits courts économiques sont aussi des avancées écologiques. La MAP en fait est totalement altermétropolitaine, c'est-à-dire on réfléchit à comment rendre plus écologique et plus direct la restauration, l'approvisionnement en nourriture des métropoles et des citadins urbains. Les AMAP au début on pensait que c'était des anarchistes punk à chien qui proposaient une vision totalement subversive de l'alimentation en ville, et aujourd'hui en fait n'importe quelle métropole, à droite comme à gauche, ils encouragent les AMAP et ils vont essayer de trouver et d'encourager ces solutions.
3: Là, pendant l'entretien, j'ai pas pu éviter de me mettre un petit peu en contraste avec Alexandre. Ok, l'hybridation, mais on ne peut pas considérer qu'un centre social autogéré ou un squat s'inscrivent dans un processus d'hybridation. Les manifestations contre Airbnb me semblent plutôt aller à l'encontre de la métropolisation, non ? Donc, on ne peut pas voir cette multitude d'initiatives et d'associations comme une sorte de résistance à ces processus dominants ?
2: Il y a du rapport de force. L'erreur serait de cantonner le rapport de force à une analyse binaire, dans le sens où ce rapport de force, c'est un rapport de force dont la finalité aboutit à l'hybridation. C'est une bataille culturelle. On est exactement dans les analyses de Gramsci. Qui va gagner la bataille culturelle? Est-ce que la bataille culturelle, elle va être gagnée par les tenants de l'économie de marché confrontés à un certain nombre d'enjeux, notamment écologiques, qui nécessitent et qui obligent le capitalisme à s'adapter? Ou est-ce que c'est les solutionneurs, les trouveurs de solutions solidaires et inclusives et écologiques qui vont gagner? Et ben en fait, la bataille culturelle, l'hybridation, elle fait que c'est très compliqué. Notamment parce que on peut remarquer une instrumentalisation et une marchandisation des expérimentations sociales solidaires, notamment dans les écoquartiers, et inversement, parce qu'il faut être aussi critique de la critique, on peut aussi observer des logiques de marchandisation de l'innovation sociale par ces collectifs qui en fait font de leur engagement un métier, et c'est tout à fait louable. Je veux dire, n'importe qui a le droit de vouloir vivre de ses idées et tout. Sauf que dans ces logiques-là, si on accepte ce que je viens de dire, il faut accepter l'idée que ce n'est pas les méchants capitalistes contre les gentils socialistes, c'est pas les innovateurs sociaux contre les innovateurs technologiques. La partie, elle se joue pas comme ça. Et d'ailleurs, le capitalisme a toujours été à montrer sa capacité à intégrer des contestataires. Voilà. La partie, elle se joue dans l'hybridation et le fait que les deux mécanismes de métropolisation 3.0 et altermétropolisation s'imbriquent en même temps qu'ils se concurrencent. Et qui fait cet arbitrage en France? Ce sont les services publics. Pourquoi? Ben parce que les services publics et les élus, ils voient bien les limites du capitalisme urbain, ils le vivent au quotidien, et ils voient bien qu'il y a des solutions proposées par notamment des jeunes citoyens.
1: C'est important d'insister sur ce point-là, on est sur une sorte d'hybridation concurrentielle. L'idée n'est pas que l'altermétropolisation, c'est bien et c'est super, la métropolisation, c'est le mal. Non, l'idée, c'est qu'au sein du phénomène dominant de métropolisation, il existe un autre phénomène qui expérimente comment faire autrement, différemment, et les services publics, eux, ont un rôle à jouer dans le soutien ou non de ces alternatives. Maintenant que tout ça est clair, revenons à un sujet d'importance, et la tech dans tout ça. Si on n'est pas sur une opposition frontale entre deux phénomènes, j'imagine que le numérique peut trouver sa place dans ces expérimentations urbaines alternatives.
2: L'altermétropolisation n'est pas anti-numérique. De toute manière, être anti-numérique ou anti-digital, c'est, à mon sens, une erreur de jugement. On peut être contre la technologie, l'utilisation capitalistique de la technologie, qui fait qu'une technologie est moins émancipatrice que ce qu'on pourrait penser. Mais après, une technologie, elle est ce que les êtres humains, ils en font. Et pour le coup, il y a tout un tas de collectifs qui utilisent ces technologies pour justement proposer une société solidaire. Tout à l'heure, je t'ai parlé des méfaits et des problématiques de l'ubérisation. Donc, l'ubérisation du logement est symbolisée depuis 2010 par une big tech qui s'appelle Airbnb. Tout le monde est d'accord. c'est problématique. Il y a des villes qui l'interdisent, d'autres qui l'interdisent pas, il y a un encadrement. Une analyse rapide, idéologique et trompeuse serait de dire ah, le problème c'est Airbnb, Airbnb c'est la technologie digitale et numérique, donc le problème c'est le numérique. Ça aujourd'hui on a des gens qui disent ça et qui sont militants. Il y a une alternative aujourd'hui à Airbnb, il y a une alternative solidaire, inclusive, écologique à Airbnb. Mais là, le problème c'est que les gens ne la connaissent pas. C'est-à-dire que si tu vas sur Internet aujourd'hui, tu peux aller réserver une chambre d'hôtel avec Airbnb, tu vas enrichir la Silicon Valley. Tu peux aussi aller sur Airbnb. Et là, tu fais appel à un moteur de recherche qui te propose des logements loués de manière équitable, solidaire, et les bénéfices de la location vont permettre d'initier des politiques de requalification de certains quartiers qui sont touchés par l'Airbnbisation et l'Uberisation. L'enjeu, c'est quoi ? L'enjeu, c'est comment faire que les gens, les clients, utilisent Airbnb plus que Airbnb pour encadrer l'ubérisation.
3: Si je comprends bien ce qu'Alexandre dit, les problèmes de la technologie en ville ne résident pas tant dans la technologie en soi, mais plutôt dans son contexte, dans son encadrement et de qui l'encadre, c'est-à-dire les géants de la tech qui en pensent que au profit. Bon, ça c'est pas trop nouveau. Mais par contre, l'exemple d'Airbnb me touche personnellement. Je viens de Florence en Italie, une ville ravagée par le tourisme et par cette plateforme numérique. Et je me suis toujours demandé pourquoi, pour orienter les marchés vers les alternatives, il n'existe pas des Airbnb municipales, une plateforme commune et citoyenne qui accompagne l'interdiction d'Airbnb. Mais tout ça, ça me fait penser aussi à la double définition que Marie-Anaïs Le Breton nous avait donnée dans la Smart Cities il y a quelques années.
4: On a une première définition de la ville intelligente ou de la Smart City qui va être l'association entre le numérique et la gestion de la ville. Où effectivement, on va considérer que par les solutions numériques, par les applications, les capteurs, on va optimiser la gestion et le développement de la ville. Et en même temps, au moment où ce concept il va s'importer, et notamment en Europe, on voit une autre dimension apparaître qui est plus proche des citoyens et où l'intelligence, c'est pas dans les outils numériques qu'elle repose, mais vraiment dans l'intelligence collective, donc sur le faire ensemble. Et dans ce faire ensemble, on va venir utiliser des outils numériques.
3: Voilà, il y a une notion de numérique en tant que bien commun lorsqu'on cherche des issues à la métropolisation. Est-ce que c'est là les cadres qu'il faudrait lui donner au numérique ? Il y a peut-être deux termes que j'ai jamais trop compris qui semblent vouloir apporter une réponse à cette ville différente. Sharing City ou Responsive City.
2: En gros, la sharing city et la responsive city, c'est l'idée selon laquelle on doit se réapproprier la production de la ville, notamment de la ville algorithmique. Beaucoup de gens ignorent que la plupart des grandes métropoles aujourd'hui sont engagées ou ont engagé et finalisé la création de jumeaux numériques qui permettent en fait de gérer la ville. Et ces jumeaux numériques, ce que je veux dire, c'est qu'ils appartiennent aux citoyens. Et pourtant, en fonction de la manière dont ils vont être utilisés, ils peuvent être plus ou moins coercitifs. Là, pour le moment, on a discuté essentiellement des territoires qu'on connaît, français, européens, et c'est très bien. Parce que on est très critique et on se dit, bon, est-ce qu'on peut trouver une forme solidaire de gestion technologique de la ville ? La réponse, elle est oui. Encore faut-il que ça soit un projet et un programme politique, et encore faut-il que les citoyens votent pour ça. Donc ça veut dire, un, il faut médiatiser cet enjeu du contrôle de la gestion algorithmique de nos villes par les citoyens. Deux, il faut intégrer cette gestion numérique dans le service public, donc que les services publics, émanation de l'intérêt général, soient en capacité de gérer technologiquement ça et ne fassent pas de la sous-traitance. Et trois, il faut que politiquement, les gens aient envie de ça.
1: Pour conclure, alors, on se demande pourquoi on en est là. Ce dont parle Alexandre perso, ça me donne plutôt envie. On voit là des piliers assez porteurs d'un idéal de la ville de demain, j'ai l'impression. Alors, pourquoi ? J'ai quand même le sentiment qu'on ne va pas vraiment dans cette direction.
2: Ce qui est un peu dommage, c'est qu'on a cette dystopie technologique de la ville, et pourtant on n'a pas de contre-modèle alternatif d'utopie numérique tu vois. Et la question, c'est pourquoi. Moi, je pose cette question-là. Mon métier, en fait, c'est d'objectiver les mécanismes. Hein. Donc, pour répondre à ta question, aujourd'hui, il y a des théoriciens, il y a des gens qui essayent de proposer cette responsive city ou cette sharing city, mais il n'y a pas une incarnation ou un projet politique qui consiste à le faire. Est-ce qu'il existe une alternative à la conception utilitariste de la, et capitalistique de la technologie dans la gestion de la ville? La réponse théorique que je te fais, elle est oui. Elle peut exister. Je t'ai donné l'exemple de Airbnb, je t'ai donné l'exemple des Fab Labs. Donc, deux manières d'analyser les choses. On est dans un cycle chronologique dont on ne mesure pas l'étendue. Et peut-être que les Fab Labs, dans 40 ans, nos enfants, ils en verront à tous les coins de rue. Ou peut-être qu'il y a une instrumentalisation capitalistique de la création de Fab Labs. Et comme toujours avec les gens qui sont au pouvoir, quand il y a des gens qui sont en opposition et qui proposent des alternatives, l'idée c'est qu'est-ce qu'on va leur donner pour qu'ils arrêtent de nous ennuyer. Tu vois, et on est là-dedans. Donc, des solutions, il en existe. Le contrôle des outils technologiques par l'incarnation de l'intérêt et pour l'incarnation de l'intérêt général. Donc, c'est un projet de société. C'est un projet de société qui est fort. C'est un projet de société qu'il faut assumer. Nous, on est juste des chercheurs et des gens qui réfléchissons. On peut dire qu'il y a des alternatives, il y a des propositions. Maintenant, c'est à la société de s'en emparer et de le faire.
1: Merci à Alexandre Grondeau pour son temps et sa pédagogie sur un sujet qui, de prime abord, n'est pas si simple que ça, mais qui nous offre un regard différent sur notre manière d'appréhender la ville. Ses travaux recentrent la ville comme terrain de bataille politique dans lequel il est bon de questionner la juste place du numérique. On vous met quelques ressources supplémentaires en description du podcast.
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0: aujourd'hui d'en faire à une et encore à échelle on va
1: en
0: dire
1: industrielle.
0: Mais justement, j'allais y venir après. On m'a proposé encore un projet, mais la date de consommation, sachant que on les consomme dans les maximum deux semaines une fois que c'est goûté.
1: Ces accords sans alcool que tu développes donc avec ces recettes qu'on a bien compris, tu t'éclates à faire en fait.
0: Complètement.
1: C'est hyper intéressant pour toi.
0: Ouais.
1: C'est demandé, t'as une idée de la part entre accord mets et vin, accord mets et boisson sans alcool?
0: Alors elle prend de plus en plus de place.
1: Ouais.
0: Et c'est ça, c'est dingue. Alors c'est hyper réconfortant de voir son travail reconnu, hein, parce qu'au début c'était très expérimental, c'est très expérimental, ça l'est toujours. Mais aujourd'hui elle prend de plus en plus de place. Par exemple, sur la fin de décembre, il y a certains services, c'était 2/3 de la salle qui prenait des accords
1: sans alcool.
0: Du sans alcool. Sur ce mois, on n'a pas été ouvert, on a fermé pendant 3 semaines en janvier, mais sur la fin de janvier, par exemple, vendredi soir, c'était peut-être 2/3, 3/4 de la salle qui prenait du sans alcool.
2: Et j'ai une question, est-ce que dans le service, tu sers d'un des contenants qui se rapproche à l'univers du vin pour détourner un peu l'aspect sans alcool, mais pour recadrer l'expérience de dégustation d'un quelque chose qui est plus proche peut-être d'une dimension restaurant, d'une dimension de partage, de convivialité qui peut un peu accompagner. Donc aussi.
0: Je conditionne tout dans des bouteilles de vin, neutres quoi. Et en fait, c'est ça qui est dingue, soit des scellés pour faire mes effervescents, parce que je m'inspire des méthodes traditionnelles ou des pétnates pour faire des effervescents, et sinon sur des produits plus tranquilles, comme je fais une très longue macération de feuilles de figuier et de feuilles de sauge, donc ça que je récolte fin août, quand les figuiers sont les plus aromatiques, hein, c'est parce qu'ils essayent d'attirer également les insectes qui vont permettre la fructification, donc elles vont... Les feuilles de figuier sécrètent des terpènes, des furocoumarines, qui sont très aromatiques. Je fais une première macération pour la bleacher un peu, et après je fais ma macération pour avoir l'aromatique et la texture.
1: C'est une incroyable occasion de créativité.
0: Et c'est ça qui est le plus stimulant, parce qu'un plat est égal à une boisson.
1: Que tu crées sur mesure pour le plat.
0: Exactement. Ouais. Et c'est ça qui est génial, quoi. Ça prend beaucoup de temps, parce que c'est pas comme... choisir une bouteille de vin, l'ouvrir et en parler. Là, c'est toujours un risque. C'est toujours un risque.
1: C'est passionnant, on pourrait en parler des heures, mais on arrive dans les dernières minutes de cette émission. Je t'ai proposé, Nathan, de parler d'un sujet qui avait, sans aucune limite, un sujet, quelque chose dont tu aimerais parler, une initiative, un lieu, un objet à valoriser.
0: Alors oui, il y a plusieurs, que ce soit de la musique, parce que c'est vrai que je suis à la base quand même un bon geek, je dois l'avouer, que ce soit avec la musique sur différents univers, sur les jeux vidéo, sur tout ce qui entre dans une dynamique culturelle. Je viens de découvrir un jeu vidéo, alors je ne joue plus depuis des années, qui s'appelle Absolum. Avec lequel je joue avec ma compagne actuellement. Et c'est un jeu qui est sorti récemment, il y a 4 mois à peu près, et c'est ce qu'on appelle un beat'em all. Donc c'est les... je ne sais pas si vous vous rappelez de Street of Rage ou de Golden Axe sur Mega Drive, au milieu des années 80, c'était un jeu où on incarnait en fait un personnage, et c'était un jeu en 2D où on devait, soit pour Street of Rage... tabasser des punks, quoi, dans la rue. Soit pour Golden Axe, on était soit un nain, un guerrier ou une guerrière, et on arrivait...
1: Voilà que l'émission prend un tour inattendu, n'est-ce pas?
0: Complètement. Et c'est un mix avec un roguelike, donc c'est une sorte de jeu de plateau, un peu à la Donjons et Dragons. Et je trouve que c'est un jeu qui est incroyable, qui... sur un système qui est très simple, qui apporte une certaine... complexité dans la narration. L'univers esthétique est absolument incroyable. Tous les personnages sont charismatiques.

0: tactique, l'histoire, elle évolue. Le système de jeu, pour moi, est vraiment, ils ont pris un classique qu'ils ont réussi à remoderniser. Et l'univers sonore est complètement dingue. Et vraiment, je ne pensais pas que c'est, j'aurais pu en parler comme un coup de cœur, mais c'est une véritable découverte, ce jeu.
1: Ça donne envie d'aller voir de quoi il s'agit, en tout cas. Merci.
0: Avec plaisir.
1: Erika, un petit coup de cœur ?
2: Un petit coup de cœur. Je voulais parler d'une expérience, parce que je pensais donc, à cet univers du sans-alcool. Mmh. Et ça m'est arrivé de déguster des thés infusés à froid, des grands crus. Donc, si on peut le définir de façon très simple et pédagogique, un grand cru pour le thé ou un thé d'origine, c'est ce qu'au vin peut correspondre le cépage.
0: Bien sûr.
2: Donc, c'est pas un mélange, c'est pas un assemblage avec d'autres éléments qui donnent donc des
1: c'est
2: textures,
1: la variété,
2: des aromatiques. C'est une variété. Je dirais vraiment oui, c'est un cépage pour le monde du thé. Et le thé, souvent, on l'associe à une boisson chaude, à consommer chaude, infusée à chaud, dans un certain temps, bien limité, etc. Et finalement, on peut, c'est un produit comme le vin, comme on peut voir, voilà, on peut jouer différentes façons et manières pour le faire. Et le thé, on peut vraiment l'apprivoiser à nos besoins et à nos envies. Et donc, les infusions à froid sont une expérience gustative très intéressante aussi, parce que ça permet de extraire doucement, avec de l'eau à température ambiante, des aromatiques qui dans le thé sont présentes, bien mais sûr. Qui donneront pas les mêmes nuances qu'en infusion à chaud. On fait infuser 8-10 grammes d'un thé sélectionné, parce qu'on veut se faire plaisir,
0: bien sûr.
2: Pendant une demi-heure sur un 500 ml d'eau.
1: Froide donc
2: Ambiante, pas froide, ambiante. Et on peut le faire à froid dans le frigo, mais ça prendrait beaucoup plus de temps, etc. Et c'est très intéressant dans l'accord mets et vins, je trouve aussi. Parce que le thé, voilà, c'est pas forcément qu'est le salon de thé, et les muffins, les scones.
1: Une approche différente.
2: Une approche différente à la dégustation du thé. Et je vois qu'il y a aussi des boîtes qui en font en bouteille, des grands crus en bouteille. Aurélia,
1: merci.
2: Ton coup de cœur, pardon.
1: Allez, non, je t'en prie. Mais je vois les gros yeux de François derrière la vitre et je me dis qu'il faut terminer cette émission. Moi, mon coup de cœur, c'est un livre de cuisine qui m'a été prêté par mon amie Suzy de l'épicerie du coin à Najac. Allez-y, c'est super. Ce livre, c'est Cantine, précis d'organisation de cuisine collective. C'est rien de moins qu'un livre de recettes qui annonce le ton dès le départ. Sauf précision, les quantités sont données pour 100 personnes. C'est un livre politique. On parle de nourrir les ZAD, d'accueillir des migrants, de soutenir des grèves, mais aussi de grandes fêtes, de rassemblements associatifs et militants. Un livre de cuisine en autogestion qui explique point par point comment s'installer, comment s'approvisionner, comment penser un menu, comment il n'y a pas de mobilisation collective sans cuisine, ni de cuisine sans mobilisation collective. Un livre qui revient aux fondamentaux, comment nourrir beaucoup de personnes en même temps. Car aussi juste et mobilisatrice soit la raison de tout rassemblement, ça durera pas longtemps s'il y a rien à manger. Je prends un ton un peu sérieux, mais en fait c'est plein d'humour, c'est ultra technique. Par exemple, est-ce que vous savez comment on fait cuire des frites pour 100 personnes sur un feu de bois ? Bah, y a plein de techniques, voilà, vous les saurez. En lisant ce livre, il y a plein d'infos sur le matériel, sur l'organisation, etc., etc. Il y a des recettes, bien sûr, dont il suffit de diviser les quantités par environ 25 si vous voulez les reproduire chez vous. Et elles sont toutes véganes pour une cuisine inclusive et sans cruauté. Ça donne envie de s'engager dans un collectif, d'aller touiller un chili pour une foule entière. Cantine, précis d'organisation de cuisine collective. C'est écrit par un collectif qui n'a pas de nom, c'est auto-édité. Ça a été réédité en 2024. J'ai l'impression qu'il est épuisé partout en ligne, mais je pense que si vous allez à l'épicerie du coin, à Najac, Suzy pourra vous le prêter. Je ne lui ai pas demandé, mais je suis sûre qu'elle acceptera. C'est la fin de cette émission. Merci beaucoup, Nathan, d'avoir été notre invité dans Fat and Curious. Nathan Menou, merci.
0: Merci à vous de m'avoir accueilli.
1: Merci, Erika. Mille merci pour ce projet qu'on partage ensemble. Merci beaucoup, François, à la régie, Thomas Delafosse, à la programmation musicale. À très bientôt pour une nouvelle émission.

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0: Avez-vous la moindre idée de ce que sont les métiers de la régie ? Aujourd'hui, dans Coulisses, l'émission culturelle, on se pose la question. Alors, c'est quoi un régisseur ? Comment on devient un régisseur ? On travaille où ? Comment ? Ce sont des artistes ou des techniciens, ces gens ? Ou peut-être les deux ? On ne sait pas encore. Alors, pour nous aider à y voir plus clair, on a demandé à une personne concernée par la question. C'est un garçon qui éclaire des tas de petits et gros spectacles du haut de sa régie. C'est Grand Gilles. Salut Grand Gilles.
1: Salut Guillaume.
0: Je suis Guillaume Doirot et bienvenue dans Coulisses sur Campus FM. Alors d'abord, merci d'être avec nous. Est-ce que j'ai fait une bêtise dans mon introduction en disant que tu éclairais les gens du haut de ta régie ? Est-ce que c'est un peu un barbarisme ou est-ce que ça, on peut le dire ?
1: On peut le dire, mais il y a d'autres, il y a plein de facettes au métier de régisseur. Donc moi j'éclaire essentiellement, mais il y a aussi du son, il y a aussi de la machinerie. Il y a plein de métiers différents.
0: Alors, quand on dit régisseur, on dit quoi ? Donc, quelqu'un qui... comment tu arriverais à définir rapidement ce terme de régisseur ?
1: Un régisseur, c'est quelqu'un qui participe à un spectacle vivant. Et alors, je vais parler pour le théâtre, parce qu'il y a des définitions différentes, en fait, suivant qu'on parle de cinéma, qu'on parle de télévision, qu'on parle de théâtre... et même de musique, ouais. Il y a des termes un peu différents, mais sinon...
0: On va se concentrer aujourd'hui sur spectacle vivant, théâtre,
1: voilà. Voilà, et tout simplement, c'est un technicien qui participe au fait que le spectacle ait lieu au niveau technique.
0: Ok. Donc, régie lumière, donc là, bah, tu éclaires... Les spectacles, tu mets des projecteurs, je dis ça grossièrement, hein.
1: Oui, oui.
0: Tu mets des projecteurs, comme ça on voit les interprètes. Régisson, c'est s'il y a de la musique, s'il y a des micros, ce genre de choses-là, j'imagine.
1: S'il y a des micros, s'il y a des instruments, mais simplement des top sons, ce qu'on appelle des top sons, c'est-à-dire des petites virgules ou des morceaux entiers qui illustrent le propos.
0: Ok. Qu'est-ce qu'on appelle régie plateau ?
1: La régie plateau, c'est le fait d'organiser le plateau, de faire des changements, d'amener des accessoires, de...
0: Donc pendant que le spectacle se déroule ?
1: Pendant, avant et après.
0: Ok. Et une régie générale, c'est faire un peu tout ?
1: Non.
0: Ah.
1: C'est avoir une connaissance de l'ensemble et d'organiser le travail des différents régisseurs et techniciens.
0: Ok. Et alors, comment on y vient à ce métier ?
1: De régisseur ?
0: Ouais, de régisseur.
1: Alors, c'est générationnel, en fait. C'est-à-dire que, moi, vu mon grand âge, j'ai commencé, comme tout le monde, à cette époque-là, c'est-à-dire en faisant du bénévolat dans des manifestations, des festoches, des trucs comme ça, et puis apprendre sur le tas. Ensuite, faire une petite formation pour se spécialiser soit en lumière, soit en son, etc. Enfin, petite ou grosse formation, d'ailleurs. Et ça démarre comme ça.
0: Mais...
1: Pour les générations suivantes, c'est totalement différent. Maintenant, il y a des formations diplômantes dans tous les métiers de la régie, régie G, régie lumière, régie son, régie vidéo. Il y a des formations pour tout. Donc aujourd'hui, il faut rentrer dans une formation pour pouvoir être diplômé.
0: Donc toi, t'as pas ton diplôme, mais pour autant, tu fais ça depuis très longtemps.
1: Oui.
0: Et alors, t'as dû apprendre, j'imagine, beaucoup de compétences au fur et à mesure, parce qu'il y a quand même tout un... Il y a un nombre de choses à savoir, j'imagine, qui est assez important, des choses très techniques.
1: Il y a des données techniques qu'il faut apprendre, que ce soit en son, en lumière ou en vidéo. On peut pas faire autrement que de se former. Ouais. Et puis il y a tout ce qui s'apprend sur le tas. Et oui, on emmagasine pas mal de savoir, mais, en fait, parce que on est confronté à plein de situations qui nous demandent d'innover, qui nous demandent d'être créatifs et de trouver des solutions. En fait, un régisseur, c'est quelqu'un qui prépare tout en amont pour que tout se passe bien. Et au moment de l'exploit, il ne gère que des problèmes. En gros, c'est ça. On a beau tout préparer, ouais. Après on est confronté à des problématiques qu'on doit résoudre.
0: Donc si on doit avoir des bonnes capacités pour être régisseur, bien s'organiser déjà, savoir s'organiser.
1: Ouais, limite un peu psychorigide.
0: Ouais, il faut... être bricoleur, j'imagine.
1: Oui, c'est mieux. Oui, c'est mieux de savoir manipuler quelques outils. Ouais.
0: Parce que concrètement, toi, en fait, la plupart de ton temps, tu le passes. Tu le passes à quoi ton temps? Sur le planning ou sur le plateau, à visser, changer une ampoule. C'est un peu l'image, peut-être le cliché qu'on pourrait avoir, mais voilà, il y a le projecteur qui a pété, il faut aller, s'il te plaît grand Gilles, est-ce que tu peux monter, enlever le projecteur et changer l'ampoule, c'est un peu ça?
1: Alors sur place, sur les théâtres, quand on est sur le montage, exploitation ou le démontage, oui, c'est ça. Et après à la maison, c'est beaucoup d'ordinateurs, de plans, de préparation des dates pour que tout se passe bien quand on arrive, parce que à chaque fois sur un spectacle, même si on le connaît bien, quand on aborde une nouvelle salle, la technique est pas du tout la même d'une salle à l'autre, donc il faut adapter pour que le spectacle garde son âme.
0: Ouais. Et alors, à quel moment toi t'interviens dans un processus créatif? C'est-à-dire que toi tu portes pas de spectacle en tant que tel. Enfin, je veux dire, tu as pas l'idée, tiens, je vais monter telle pièce ou ce genre de choses là. Toi, on fait appel à toi.
1: Oui, on fait appel à moi parce que c'est pas mon métier de monter des spectacles. C'est trop compliqué pour moi. Il faut les financer et tout ça. non, c'est pas ma partie. Oui, on fait appel à moi.
0: Toi, t'interviens quand alors?
1: Moi, c'est particulier parce que je demande à intervenir dès le début du projet, dès le travail à la table, parce que j'ai envie de voir comment ça évolue, quelles sont les options qui ont été abandonnées, celles qui ont été retenues, etc. Comment ça évolue, de manière à pouvoir travailler sur le spectacle avec un maximum de données. Et puis, ça me permet aussi, avec les équipes artistiques, de leur dire ce qui est réalisable ou ce qui l'est pas. Pendant qu'ils travaillent. Donc ça leur permet de perdre un peu moins de temps des fois.
0: Oui, à pas dire, ce serait génial d'avoir une pluie de bouquins, là, à un moment ça tombe, comme ça, ils rêvent un peu, et puis toi t'es là pour dire, bah ouais, alors on va peut-être se calmer un peu, on peut faire ci, ça.
1: Oui, parce qu'on peut tout faire, mais si c'est un spectacle qui est destiné à des salles de 50 places, ça va pas être possible. Il n'y a pas les moyens techniques.
0: Et oui, bien sûr. Mais donc, très vite... Toi, tu discutes avec eux. Est-ce que tu te mêles aussi de l'artistique ou t'essayes justement pas trop?
1: Alors, ça dépend complètement des projets. J'essaye pas trop.
0: Ouais.
1: Parce que c'est pas mon métier. Et que souvent, il y a un metteur en scène ou une metteuse en scène qui fait ça très bien. Mais suivant les équipes, ça peut m'arriver de donner un point de vue extérieur, ou de poser des questions, ou de pointer des choses qui peuvent me perdre ou me déranger. Voilà, ça peut faire évoluer la réflexion, c'est bien.
0: Mais donc, par exemple, concrètement, t'as travaillé, je crois, sur le spectacle Complot.
1: Oui.
0: Qui est un tout petit spectacle.
1: Oui.
0: Qui est vraiment dans des toutes petites salles. C'est un seul en scène de quelqu'un qui joue avec le public, qui fait c'est Complot Industrie, si je dis pas de bêtises. Et donc, il crée des complots comme ça avec les spectateurs. Mais donc là, Ça, c'est des spectacles qui jouent un peu partout, qui peuvent même jouer, je crois, en salle de classe, ce genre de choses-là. Et donc, toi, est-ce que tu accompagnes le spectacle partout ou est-ce que tu as créé avant un petit plan en disant voilà ce qu'on pourrait faire et après tu les laisses un peu tranquilles ou est-ce que tu es là à chaque fois sur un petit spectacle comme ça?
1: Alors, Complot Industrie, c'est un peu particulier parce que c'est Pierre-Olivier Bellec qui a écrit ce spectacle pour tourner dans les établissements scolaires. Mmh. Et puis, il s'est aperçu que c'était quelque chose qui pouvait être programmé dans des théâtres. Donc, ils ont, parce qu'il y a Nicolas Laforgue aussi qui organise un débat autour du complotisme après la représentation. Et ils m'ont demandé de venir pour construire le spectacle en salle, ouais. En fait. Voilà. Et je les suis que dans les salles, quand ils sont en établissement scolaire, ça joue sans technique.
0: Ouais. Et en même temps, à l'inverse, tu accompagnes un autre spectacle qui s'appelle Cromwell, où là, on est sur 5 heures, même, c'est ça, c'est 5 heures de spectacle, même peut-être plus.
1: Oui, même plus, ouais, il y a 6 heures, voilà. Un peu plus de 6 heures de spectacle, avec les entractes.
0: Avec les entractes, il y a une trentaine de comédiens, ouais. Et de comédiennes, ça joue en intérieur, en extérieur. Bon, ça, c'est un sacré bazar aussi. Et toi, tu fais la régie de tout ça. Mais donc oui. Là, toi, t'as eu... Parce qu'en plus, si je dis pas de bêtises, sur la création, chaque acte est mis en scène par un ou une metteur en scène différent.
1: Oui.
0: Alors, avec quelqu'un qui fait évidemment le lien de tout ça, mais donc là, par contre, t'as dû être sollicité de partout. Comment ça... comment toi, t'arrives à gérer toutes ces commandes? Parce que tu devais avoir aussi une équipe, je pense pas que t'étais tout seul... monter sur les projets, sur les échelles. Donc, alors là, concrètement, comment ça se passe sur un spectacle aussi énorme?
1: Alors, le Cromwell est aussi un peu particulier puisque c'est un spectacle qui est démesuré. Et Alice Tabar qui est à l'origine a monté ça et nous a quand elle nous a booké, en fait, elle nous a présenté le projet. Tel qu'il était, en nous disant, j'ai pas de financement, j'ai un rêve fou, je veux faire ça, est-ce que tu me suis? Et voilà, on a été plus d'une trentaine de potes à dire, bah oui, on y va. Donc, c'est un peu particulier comme montage, mais effectivement, je suis loin d'être tout seul, moi je fais que la régie générale, c'est-à-dire, comme j'ai dit tout à l'heure, j'organise un peu la technique autour du projet, mais il y a deux personnes à la lumière, il y a deux personnes au son, il y a deux personnes à la puissance, et c'est eux qui réalisent vraiment le boulot sur place, quoi, et sur la prépa aussi, en partie.
0: Donc toi, par contre, ça demande un boulot d'orga énorme.
1: Oui, il y a un boulot d'orga qui est important, surtout qu'on l'a créé dans un village qui s'appelle Sévérac d'Aveyron. Et ils n'ont pas du tout les connaissances du métier, les compétences. Et il a fallu prendre les casquettes, les accompagner là-dedans au niveau technique pour que ça fonctionne, quoi. Donc il faut qu'on s'occupe aussi en plus de la buvette, du repas, ouais. Du soir, de la sécu, de la billetterie, de toutes ces choses qui en principe sont gérées par le promoteur de la date, quoi.
0: Oui. Eh ben, alors on va commencer déjà par se faire un premier petit break musical. Alors j'ai choisi une chanson qui s'appelle Shine the Light on Me du groupe The Raconteurs. Voilà, donc Shine the Light, ce qui voudrait dire allume la lumière sur moi.
1: Oui.
0: C'est pas si mal trouvé.

0: Alors j'ai un petit jeu pour toi, Grand Gilles, si tu veux bien. C'est un jeu que j'ai appelé le jeu du jargon. Parce qu'il faut savoir quand même qu'en régie, vous pouvez parler entre vous sans que personne ne comprenne quoi que ce soit.
1: Ouais, ça peut arriver.
0: Donc, ce que je vais faire, c'est que je vais te donner un nom de quelque chose que vous utilisez en régie. Et tu vas essayer de nous le définir.
1: D'accord.
0: Parce que par exemple, il faut savoir qu'en régie, une douche n'a rien à voir avec une salle de bain.
1: Absolument pas.
0: Non. Qu'est-ce que t'appelles une douche ?
1: Une douche, c'est un projecteur qui pointe vers le bas de manière verticale. Voilà, c'est un axe en fait de lumière qui est vertical.
0: Un PC ne permet pas d'aller sur Internet en régie ?
1: Non, un PC, non, ça va être compliqué. Un PC, c'est un projecteur qui a un plan convexe, en fait. C'est le projecteur de base du théâtre, en fait.
0: Okay. Voilà.
1: Un projecteur où on peut agrandir ou faire un focus, en fait, avec dessus.
0: Ok. Voilà. Le gaffeur n'est pas celui qui fait des bourdes ?
1: Non plus, c'est le gaffeur, c'est, je sais pas comment ça s'appelle dans le civil, le scotch américain peut-être, ou un truc comme ça. C'est ce scotch toilé noir, ouais. Très solide.
0: Généralement, pour reconnaître un technicien, il a toujours du gaffeur qui est pas loin.
1: Ouais,
0: oui. Et pareil, le Barnier, c'est pas un ancien Premier ministre, c'est volontiers gaffeur.
1: Non plus. Le Barnier, c'est un scotch d'un centimètre à peu près de large et qui est isolant électrique. C'est utilisé par les électriciens aussi beaucoup.
0: Le patch n'aide en rien à arrêter de fumer en régie.
1: Non. Le patch, ça aide pas à ça. Le patch, c'est le fait de faire correspondre les projecteurs avec des lignes physiques d'électricité, ce que on appelle dans le civil des rallonges jusqu'à la console lumière. Ou la console son, d'ailleurs, il y a un patch pour le son aussi.
0: D'ailleurs, les jeux vidéo fonctionnent très mal sur une console, en régie, il paraît.
1: Ouais, ça marche pas bien. La console, c'est la table de mixage qui sert à mixer soit le son, soit la lumière.
0: Il y a plein de boutons dessus.
1: Il y a plein de boutons, ouais.
0: Ok. Les services n'engagent aucun point comme au tennis.
1: Non, les services, c'est les lumières qui éclairent la scène sans projecteur, en fait. Des lumières de travail.
0: Des lumières de base, quoi.
1: Ouais.
0: Et la servante, par contre, n'est pas là pour rendre service.
1: Non, la servante, elle n'est pas là pour rendre service. Elle est là pour éclairer le plateau.
0: Ok.
1: Voilà.
0: C'est une petite lumière qui est là.
1: C'est une petite lumière qui est là quand le plateau est vide et dans le noir.
0: On laisse toujours une petite lumière sur le plateau.
1: Oui, traditionnellement, on laisse une petite lumière sur le plateau pour éviter les accidents.
0: Ok.
1: Ouais.
0: Et enfin, un petit dernier, le rideau de fer ne sépare aucun pays en deux. En régie, il ne met pas face à face les soviétiques et les capitalistes.
1: Non, mais il partage.

0: compagnie te dit j'aurais besoin d'une ambiance un peu feutrée, quelque chose comme ci, comme ça. Comment est-ce que toi t'arrives à composer avec ce que t'as? Est-ce que t'as, y a des projecteurs qui servent plus à faire ci, d'autres plus à faire ça? Comment te...
1: Comment tu t'y prendrais? C'est un peu comme la cuisine, en fait. On a plein d'ingrédients et chaque ingrédient, on peut le cuisiner d'une manière différente et mélanger ces manières différentes de tous ces ingrédients. Ça donne une création lumière. Il n'y a pas de règles. Ce qui est bien dans le métier artistique, c'est que on peut pas se tromper, en fait. C'est que des partis pris.
0: Ouais.
1: C'est un parti pris. Je vais faire des choix qui vont pas te plaire, mais tu vas pas pouvoir dire c'est moche ou c'est. Tu vas dire moi j'aime pas, mais on peut faire ce qu'on veut, en fait. Donc il y a pas de règle vraiment. Il y a des spécificités de projecteurs qui ont des caractéristiques différentes, qui proposent une lumière qui est structurée différemment, etc. Mais il n'y a pas de règle, en fait.
0: Ouais. Et ça, est-ce que ces choix-là, est-ce que c'est toi qui les fais ou c'est les personnes avec qui tu travailles qui disent, est-ce que toi tu leur proposes, ben voilà, moi je peux vous proposer ça ou ça? Et après, c'est eux qui font les choix ou justement, c'est toi, t'as vraiment ton mot à dire là-dedans?
1: Moi j'ai mon mot à dire, ça c'est sûr. Après c'est un dialogue, quoi, avec la mise en scène, surtout pas tellement avec les comédiens, mais avec le metteur ou la metteuse en scène. C'est un dialogue parce que souvent ils ont déjà des idées de ce qu'ils veulent un peu, mais nous on est là pour les traduire en technique et les créer et puis les améliorer. Si aller un peu plus loin, quoi. C'est souvent des choses un peu diffuses et après nous on rend ça concret et on y met notre patte. Ouais. Mais ouais. Je pense que les metteurs en scène font les choix des créateurs son, lumière et vidéo en fonction de ce qu'ils veulent, quoi.
0: Ils connaissent déjà ta sensibilité et donc ils savent que ça va pouvoir
1: c'est
0: coller.
1: Ouais.
0: Ok. Et comment est-ce que, par exemple, concrètement, toi, c'est quoi, on va dire, un peu ta patte, toi, vraiment, personnellement, pour essayer de voir concrètement comment ça pourrait être différent avec d'autres. Toi, si je veux Grand Gilles à la lumière, parce que je sais que ce sera plutôt une lumière.
1: Ce sera plutôt une lumière qui s'organise autour du noir. Je pense, parce que pour moi, il n'y a pas de lumière s'il n'y a pas de noir. En musique, il n'y a pas de musique s'il n'y a pas de silence. Enfin voilà, on évolue dans un monde qui est comme ça. Et moi, je travaille à partir de ça. Donc, c'est souvent des créations qui débordent pas de technique, où il n'y a pas énormément de projecteurs installés et qui travaillent sur sculpter le noir, en fait. Ouais. Voilà, c'est ce que je préfère faire. Ouais.
0: Et par contre, est-ce que toi, t'as déjà vu des spectacles où il y a des choix de lumière où tu te dis, là, par exemple, c'est pas du tout moi ce que j'aurais fait. On arrive vraiment à distinguer différentes pattes, quoi, j'imagine.
1: Ah oui, ouais. On peut voir des choses très différentes et on apprend tous les jours en voyant d'autres spectacles. Il faut se nourrir, c'est important. Il faut aller voir les spectacles. Et oui, on voit plein de choses qu'on fait pas nous-mêmes. Ouais.
0: Et alors bon, c'est le jour J, le spectacle va jouer ce soir au théâtre. Comment ça s'organise? Peut-être même que ça s'organise pas le jour J, mais peut-être la veille, j'imagine, d'installation, ce genre de choses. C'est quoi le plan d'action quand il y a tel spectacle dans lequel tu travailles qui va jouer dans un théâtre? Comment ça se déroule alors?
1: Alors pour nous, déjà en régie, il y a une préparation en amont,
0: ouais.
1: Plusieurs semaines, voire plusieurs mois avant, pour créer les conditions favorables au montage du spectacle. Donc il faut faire ce qu'on appelle un plan de feu, c'est-à-dire un plan où on marque dessus les différents projecteurs, etc., les différentes données techniques, pareil pour le son ou pour la vidéo. En général, quand on arrive dans le théâtre, les techniciens

0: du théâtre ont déjà monté ça. En suivant nos instructions.
1: Oui, tu les envoies bien avant.
0: C'est ça.
1: Et comme ça, quand la compagnie arrive, hop, c'est déjà fait.
0: Voilà. Et c'est une adaptation du projet parce que souvent les théâtres n'ont pas les sources qu'on veut.
1: C'est-à-dire que toi, en amont, tu dois bien connaître l'endroit où tu vas pour pouvoir faire un plan de feu un peu adapté.
0: C'est surtout tu dois bien connaître le spectacle et après tu fais avec les données techniques.
1: Ah oui, c'est eux qui t'envoient.
0: Oui, c'est eux qui m'envoient leurs données techniques. Okay. Voilà ce qu'ils ont à disposition et c'est moi qui fais c'est nous qui faisons l'adaptation. Après ils suivent nos instructions, ils montent tout. Quand on arrive, en général c'est monté. Okay. Et puis là il faut pointer ce qu'on appelle, c'est-à-dire orienter les sources là où elles doivent taper. Ce qu'elles doivent éclairer, régler les focus pour avoir des diamètres. Et puis ensuite, il faut programmer la console de lumière avec les différents tableaux, le timing, en combien de temps les tableaux ils montent, ils descendent, etc. Il y a toute une partie programmation. Et puis en général,
1: Et là, à ce moment-là, vous êtes tout seul entre techniciens, régisseurs, ou est-ce qu'il y a aussi. C'est aussi quelque chose qui se fait avec l'équipe des interprètes, ou du metteur en scène?
0: Non, il faut qu'il y ait au moins le metteur en scène parce qu'il y a des choix. On peut le faire nous-mêmes, mais c'est moins pratique. C'est mieux d'avoir des personnes au plateau qui prennent les places, qui se déplacent aussi, et comme ça on peut voir on peut voir ce que ça rendra après pendant le spectacle.
1: Et donc une fois que tout ça s'est fait, tout est installé. Tout est rentré dans la console, le spectacle va jouer.
0: Oui.
1: Et donc là, c'est le moment où vous êtes là-haut.
0: C'est le moment où on est là-haut, oui.
1: Et alors là, ça se passe comment? Tu as une conduite, enfin ce qu'on appelle une conduite.
0: C'est ça.
1: Tu as le déroulé du spectacle où tu sais qu'à tel moment, tu vas appuyer sur tel bouton.
0: C'est ça.
1: Et est-ce que c'est automatisé dans le sens, tu sais que tel effet, il va mettre 10 secondes à partir. Donc, quand il y a le top, hop, t'appuies sur le bouton et il met. Ou est-ce que c'est toi qui suis un peu aussi selon comment se passe le spectacle? Parce que c'est du spectacle vivant. Donc, si jamais il y a quelque chose d'un peu différent qui se passe le soir, il faut pas que l'effet, j'imagine, parte n'importe quand. C'est peut-être une question idiote. Hein, mais...
0: Pas du tout, non. Puis c'est une question d'époque aussi. C'est-à-dire qu'avant, les consoles n'étaient pas numériques, donc il fallait tout faire à la main, toutes les montées, même en 30 secondes ou une minute. Il fallait pousser un curseur pendant 30 secondes pour le faire
1: là,
0: monter.
1: Là, t'es vachement à l'écoute de ce qui se passe au plateau. Là.
0: Oui, oui, oui, oui. De toute façon, il faut être à l'écoute de ce qui se passe au plateau. Maintenant, avec les outils numériques, c'est un peu différent. On programme les temps de montée, les temps de descente des différents tableaux. De manière générale, c'est quand même un peu informatisé, mais ça n'empêche pas qu'il faut suivre le spectacle. Et puis c'est pas moins bien d'automatiser que de suivre ça en live parce que en fait c'est une chorégraphie avec le plateau. C'est-à-dire que qu'on le fasse à la main ou que ce soit programmé, si le comédien est pas dans la lumière ou s'il met deux fois plus de temps à réaliser son déplacement, etc., ça casse, ça marchera pas ou moins bien avec la lumière, mais ça casse aussi le rythme du spectacle. Donc c'est vraiment une chorégraphie entre nous.
1: Et donc le spectacle se termine, applaudissements. Là, c'est le moment où ils vous font un petit signe, normalement au salut.
0: Oui.
1: Généralement.
0: Ouais.
1: Donc voilà, si vous saviez pas pourquoi est-ce que les interprètes font, je sais pas, lèvent le bras vers le public comme ça, c'est pour remercier les régisseurs.
0: Oui, ils lèvent un bras ou deux vers la régie
1: Pour vous remercier, parce que vous faites partie du spectacle. Mais par contre, vous restez toujours dans l'ombre. Hein. C'est rare qu'on vous voit, vous voit sur scène.
0: Ouais. Oui, oui, c'est assez rare. Est-ce là, que... j'ai un spectacle où je fais toute la régie au plateau, mais ça arrive, mais c'est assez rare. Ouais.
1: Mais est-ce qu'on fait justement le métier de régisseur parce qu'on préférerait rester dans l'ombre plutôt que d'être dans la lumière?
0: Ça, je pense que c'est à chacun de répondre. Je sais pas trop, mais j'ai tendance à penser qu'autour de moi, on est nombreux à être bien dans l'ombre et à exercer en dehors du plateau.
1: Ouais. Et donc le spectacle se termine, et donc là, faut tout ranger dès le soir même, j'imagine, le spectacle est en tournée, le spectacle se termine, tout le monde va dehors, et là, pour vous, la journée n'est pas terminée ?
0: Non, la journée n'est pas terminée, il faut tout démonter, tout ce qui appartient au spectacle.
1: Ouais.
0: Et il faut tout démonter, toute la scénographie, toute la technique qu'on a amenée qui appartient au spectacle, et charger le camion, et souvent c'est après qu'on mange.
1: Et après, on mange. Et donc là, ce qui nous amène vers, si le spectacle joue à 21h, on a dépassé minuit là.
0: Ah on a dépassé minuit.
1: Oui. Et donc en fait, vraiment le quotidien d'un régisseur, ça doit changer un peu tous les jours. T'as pas de semaines qui se ressemblent, j'imagine.
0: Non, il y a un jour. Non, les jours ne se ressemblent pas du tout les uns avec les autres. Moi, je dis toujours que ça nourrit mon côté instable. Et il faut être un peu là-dedans, ouais. Il y a un côté très agréable de toujours travailler avec des équipes différentes, sur des projets différents, avec des contraintes différentes.
1: Est-ce qu'il y a des petits défis à chaque fois?
0: Ouais, il y a des petits défis, et puis on change d'activité, tu vois, c'est comme si tu fais des loisirs. Il y a Maxime Baudin qui, dans son spectacle, qui dit le bowling, c'est bien, mais le bowling tous les jours, c'est chiant. et c'est un peu pareil, tu passes comme dans tes loisirs, du tennis au bowling, aux fléchettes. Et moi, c'est un peu comme ça que je vis le truc, quoi. Mm-hmm. On fait des choses différentes.
1: Ouais. Mais donc, est-ce que tu as une vie avec une certaine itinérance? Parce que ça tourne, ça bouge. Tu dois être pas mal en déplacement, j'imagine.
0: Oui, c'est une vie qui est. Une vie de famille est compliquée à organiser à cause de ça, parce qu'il y a beaucoup de déplacements, parce qu'il y a des amplitudes horaires qui sont très grandes aussi. En régie, on est les premiers arrivés et on est les derniers partis.
1: Ouais.
0: Donc ça fait des amplitudes horaires énormes. Okay. Beaucoup de trajets, beaucoup de. Et puis des chambres d'hôtel ou des Airbnb. Voilà.
1: Okay.

0: T'as commencé déjà un peu à l'aborder, mais j'avais envie de revenir sur la question. Comment il évolue ce métier au-delà de, tu parlais des questions techniques sur l'automatisation et tout ça. J'imagine le matériel, tu dois avoir pas mal de choses qui évoluent, des nouvelles manières d'éclairer. Est-ce que toi, t'as vu naître aussi des nouveaux projecteurs, des choses qu'on ne faisait pas avant et qui d'un coup éclairent différemment? Est-ce que tu l'as remarqué ou pas, toi?
1: Bah oui, on est tous confrontés à cette évolution, cette ouverture vers la LED.
0: Et donc, ce que tu appelles la LED, c'est ces petites lampes. C'est quoi? C'est des toutes petites lampes.
1: Oui, c'est une nouvelle technologie.
0: On parle vraiment des lampes LED. Quoi.
1: Oui, oui, ouais. C'est ça. Celle que tu as chez toi, c'est la même chose, mais ouais. en plus gros. Et c'est une qualité de lumière qui est très différente.
0: Okay.
1: On peut pas la sculpter de la même manière que de la lumière halogène ou incandescence.
0: Ouais. C'est-à-dire qu'il n'y a pas la même chaleur, par exemple?
1: Alors, il peut y avoir la même chaleur, mais une certaine chaleur. La même, je suis pas sûr. J'ai rien vu de hyper convaincant, mais ça progresse. Le truc, c'est que la LED, ça progresse tous les jours. C'est comme l'IA, en fait.
0: Okay.
1: C'est vraiment comparable. Tu fermes les yeux pendant 2 mois, paf, il y a un nouveau truc qui sort avec des nouvelles fonctionnalités. C'est difficile d'avoir un avis arrêté sur la LED. Ce qui est sûr, c'est que ça change pas mal la donne. Personnellement, moi, je le considère comme un outil supplémentaire, parce qu'en théâtre, on utilise encore beaucoup les projecteurs traditionnels. Et la LED nous apporte quelque chose de supplémentaire. Okay. Une qualité de lumière et des possibilités supplémentaires. Mais pour le moment, en théâtre pur, c'est compliqué de faire quelque chose de comparable à l'halogène avec de la LED.
0: Et on s'y met pour des raisons économiques, j'imagine.
1: On s'y met parce que
0: ça tient plus.
1: On n'a pas le choix parce que les théâtres se sont équipés beaucoup en LED parce qu'il y a eu des aides pour aller dans ce sens-là, notamment chez nous en Haute-Garonne. Et donc on est confronté à ça et au fait que il y a que ces sources-là qui sont disponibles.
0: Ouais.
1: Mais bon, moi j'ai un parc de matériel, ça m'arrive très souvent de ramener du matériel à moi pour compléter.
0: Oui. Avec justement des choses plus halogènes.
1: Ouais, c'est ça. Avec des sources différentes, parce qu'il y a une uniformisation aussi des projecteurs avec l'avènement de la LED. Il y a plein de projecteurs traditionnels, les basses tensions, etc., qui sont de moins en moins utilisés parce qu'il n'y a pas d'équivalent en LED.
0: Ouais. T'as eu l'impression de réapprendre un peu, vraiment de. T'as dû réapprendre un peu.
1: Non, c'est un nouvel outil en fait. Ouais. Enfin, moi, je le considère vraiment comme ça. C'est un nouvel outil qui a des intérêts. Maintenant, c'est un peu frustrant quand on travaille une lumière très sculptée, quand on travaille cette matière lumineuse, c'est un peu frustrant de devoir faire des adaptations full LED pour une salle qui a que ça, quoi.
0: Ouais. Et après, est-ce que tu as vu aussi une évolution dans le genre de personnes qui viennent, qui se mettent au métier de la régie? Je veux dire, tu disais, avant c'était un peu, je sais plus comment tu avais dit, une histoire d'héritage, ou je sais plus quel mot tu avais employé au début de l'émission. Est-ce que, disons là maintenant où il y a des formations, où ça se professionnalise avec des formations diplômantes, est-ce qu'on voit un nouveau type de j'allais dire de public, des nouveaux professionnels?
1: Oui, il y a des dans les jeunes générations qui suivent les formations, les profils sont très différents de ceux de la mienne, par exemple, et sont des personnes qui font des formations, qui sont spécialisées et qui se lancent dans le métier Ce qui est dommage pour eux, c'est que je pense qu'il y a pas mal de déchets. Il y en a beaucoup qui jettent l'éponge au bout de quelques temps. Parce que on n'a pas un métier qui est que technique, on a un métier qui est créatif. Ouais. Et pour créer, il faut passer du temps à créer, il faut le faire, et c'est pas que pousser des boutons, et ça s'apprend sur le tas et avec du temps. Et on cherche aujourd'hui beaucoup, c'est des personnes qui sortent de formation, à qui on dit vous allez pouvoir travailler, qui se retrouvent confrontés à la réalité d'un marché. Et il y a une intermittence à boucler, truc, donc on prend un peu n'importe quoi, et du moment que ça fait des cachets. Et du coup, ça change un peu la donne, et on peut épuiser des talents, justement, en formant à outrance, ouais, des techniciens qui vont se retrouver sur un marché qui est saturé, quoi.
0: Ouais. Ce sera notre mot de la fin.
1: Bon, c'est pas très gai.
0: La radio est impitoyable, tu sais, il faut.
1: Ça marche.
0: Il faut rendre l'antenne. On rend l'antenne.
1: Ok.
0: Où est-ce qu'on pourrait te retrouver, toi, artistiquement?
1: Un peu dans tous les théâtres de la région, sur Toulouse, je vais pas faire la promotion prochain spectacle sur lequel je suis, parce que les autres vont m'en vouloir pas avoir parlé d'eux, mais il y a dans les théâtres toulousains, dans les théâtres de la région, voire plus loin, et puis sinon il y a, là on peut en parler parce qu'il y a pas de concurrence, c'est venez à Sévérac d'Aveyron en tant que public voir le Cromwell, et c'est vraiment pas de la pub, ouais. C'est parce que c'est une vraie expérience de spectateur.
0: Je suis bien d'accord. Et je suis bien d'accord. Merci, Grand Gilles.
1: Merci à toi.
0: Merci de nous avoir accompagnés aujourd'hui, et merci à vous pour votre attention et votre curiosité. On se retrouve bientôt pour le prochain épisode de Coulisses, qui sera consacré au métier de l'écriture. C'est à retrouver en direct sur Campus FM ou en podcast. Merci beaucoup à Maxel Zanavria pour la technique. À bientôt. Au revoir.

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4: L'épopée des radios offshore ne concerne pas seulement l'histoire des médias, mais aussi bien sûr celle de la musique. L'émergence de la pop britannique, qui va déferler comme un véritable raz-de-marée sur le monde, a été le moteur des radios maritimes. Cette histoire concerne aussi la mer. Ces bateaux, qu'on aurait bien voulu parfaitement immobiles, ont été des composants incontournables du paysage maritime, de la mer du Nord notamment. Et ils ont très vite été acceptés dans le monde des marins. Mais cette histoire est aussi représentative de l'évolution de la violence des États. Le 29 mars 1964, lorsqu'un journaliste du Times questionne le ministre britannique des Postes sur les premières émissions de Radio Caroline, ce dernier admet que le gouvernement ne peut rien faire car le navire se trouve dans les eaux internationales. Les différentes lois anti-radio offshore ne s'attaquèrent d'ailleurs pas directement aux bateaux, mais à leur soutien à terre. Mais le 19 août 1989, le coup de force des autorités néerlandaises et britanniques contre le Ross Revenge marque un véritable changement d'attitude. Pour décrire ce qui s'est passé, on a immédiatement parlé de raid. Le mot est tout à fait approprié. Ce n'est pas la première fois qu'un gouvernement a recours à la force contre une radio offshore dans un territoire qui n'est pas sous sa juridiction. En 1964, la plateforme de Rem Island qui hébergeait Radio Noordzee avait fait l'objet d'un assaut violent après que le gouvernement néerlandais ait promulgué un décret incluant ce territoire marin dans sa juridiction. En 1979, le bateau de Radio Paradise avait été arraisonné dans les eaux internationales par ce même gouvernement. Le 28 juillet 1987, les autorités américaines vont faire le coup de force contre le SARA pour faire taire Radio New York International. Ainsi, en cette fin août 1989, sur le Ross Revenge maintenant silencieux, l'équipage doit considérer une nouvelle donnée. Certains pays ne se contenteront plus de surveiller les abords des navires radio pour surprendre les tentatives de ravitaillement. Des États sont prêts à bafouer les lois internationales et à user de la violence pour faire taire les émetteurs marins. Les États ont bien compris qu'entre un assaut violent très bref et le temps et l'argent qu'il faut pour faire renaître une radio et surtout faire reconnaître le préjudice devant la justice, il y a un fossé qui a de quoi décourager. Et pourtant, le Ross Revenge n'a pas dit son dernier mot.

Depuis le navire, on sait que la radio a un public. Courrier des lecteurs du Times, 28 août 1989. Étudiant, et encore souvent par la suite, j'écoutais Radio Caroline. Le fait que cette station de radio soit illégale lui conférait sans doute un intérêt particulier. Et sa longévité a engendré une fidélité sans pareille chez ses auditeurs. La récente décision des autorités néerlandaises, avec le soutien du ministère du Commerce et de l'Industrie, d'interrompre la diffusion de Radio Caroline, est un événement regrettable et probablement un grand soulagement pour ceux qui contrôlent les ondes. Il serait encourageant pour tous les auditeurs de Radio Caroline que, suite aux procédures judiciaires qui pourraient être engagées contre les responsables de sa diffusion, le gouvernement puisse aider la station à reprendre ses émissions légales. Nombreux sont ceux qui considèrent ces programmes comme une alternative intéressante à ceux de la BBC et de l'IBA. Les passionnés se démèneront pour la faire revenir à l'antenne. Un gouvernement sensible et magnanime serait bien inspiré de contribuer à ce que cela se produise. Veuillez agréer, monsieur, l'expression de mes sentiments distingués. Neil Merritt, depuis Hampstead. Jeudi 31 août 1989. La réduction au silence de Radio Caroline, suite à une attaque contre son navire en eau internationale, a de graves conséquences pour les marins du monde entier. Le navire Caroline a été arraisonné par la force lors d'une opération menée par les Pays-Bas et soutenue par notre propre ministère du Commerce et de l'Industrie, qui justifie son action en prétendant que la station causait des interférences. Cela soulève la question de savoir pourquoi, si cela est vrai, les émissions ont pu se poursuivre pendant 25 ans, avant qu'une mesure ne soit prise. Veuillez agréer, monsieur, l'expression de mes sentiments distingués. G.R. Montgomery, depuis le Surrey.

0: Sentant une action violente contre le Ross Revenge, Peter Chicago avait caché du matériel quelques heures avant l'assaut. Il ne tarda pas à reconstruire un émetteur de fortune et à peine 6 semaines après l'attaque contre le navire radio, Caroline effectua un premier test de diffusion le 30 septembre 1989. Il s'agissait d'un véritable exploit, car tout le matériel radio à bord avait été méthodiquement détruit. Le lendemain, la station reprit des tests de façon plus longue. À midi, Caroline Martin reprend l'antenne. La station est de retour.
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Riley O'Caroline a donc encore une fois triomphé dans l'adversité et face à une violence d'État inouïe. Dans les premiers jours, Caroline Martin et Dave Asher se partagent l'antenne. Mais rapidement, ils vont être rejoints par d'autres DJ. Et la station va reprendre ses émissions 12 heures par jour. À la fin du mois d'octobre, le gouvernement britannique tenta une autre stratégie en attribuant la fréquence 558 mètres à une nouvelle radio de la catégorie Independent Local Radio. Il s'agissait de Spectrum Radio. La station manifesta sa solidarité avec Caroline et regretta d'être ainsi instrumentalisée contre la radio offshore historique. Le 1er novembre, Caroline relança les programmes religieux sous le nom Viewpoint. Ils étaient indispensables, car ils constituaient la seule ressource financière. Même si Caroline a pu reprendre ses émissions 6 semaines après le raid, cet épisode a marqué les esprits. Et de nombreuses personnes travaillant pour la radio à terre sont parties. Il ne reste qu'un petit noyau dur d'irréductibles que le gouvernement anglais traque sans relâche. Ils sont suivis et leurs téléphones sont mis sur écoute. Ainsi, c'est depuis des cabines téléphoniques ou des pubs qu'ils communiquent entre eux. Sur le Ross Revenge, on prit des mesures pour contrer toute nouvelle tentative violente. Le compartiment de l'émetteur fut sécurisé et son accès rendu plus compliqué. Il fallait passer par la salle des machines pour s'y rendre. Les portes furent équipées de verrous renforcés pour protéger le studio notamment. L'approvisionnement du Ross Revenge demeure très difficile, mais grâce à une chaîne de solidarité entre les auditeurs et des bateliers, le navire radio parviendra à recevoir des denrées et fournitures de première nécessité. Lors du raid, la discothèque avait été complètement détruite, et en raison des difficultés à se procurer des nouveautés, Caroline revint à une programmation plus pop-rock que Top 40. Car les disques qui parvenaient au navire, parfois donnés par les auditeurs, étaient davantage issus de ce format. Malgré ces difficultés, la station parvint à assurer des programmes sans interruption durant toute la fin de l'année 1989. Et le 9 janvier 1990, la puissance de l'émetteur fut considérablement accrue et Caroline put diffuser dans un rayon de près de 450 km. Mais des désaccords se font de plus en plus sentir au sein de l'équipe. Certains sont lassés des conditions difficiles pour maintenir la radio en onde. La météo de la mer du Nord, la surveillance constante des autorités britanniques et la perspective d'autres actions violentes. Un groupe fut constitué qui proposa de faire une demande officielle d'autorisation et de transférer la radio à terre. Mais un autre groupe, dont Ronan O'Reilly faisait partie, s'opposa à cette idée. O'Reilly affirmant que Caroline était légale depuis près de 26 ans. Des tensions apparurent aussi entre l'équipe à terre et les DJ sur le bateau. Ces derniers mesuraient mal les difficultés que leurs collègues devaient surmonter pour assurer les ravitaillements et transferts de personnel. Ainsi, les DJ avaient parfois l'impression que l'organisation à terre était très défaillante. Mais ce n'était pas le cas.

Le 27 septembre 1989, Abi Nathan comparut devant un tribunal israélien pour avoir enfreint une loi de 1986, interdisant à tout citoyen israélien d'avoir des contacts avec des dirigeants d'organisations palestiniennes. Nathan assuma qu'il avait plusieurs fois rencontré Yasser Arafat. Le procureur lui proposa de convertir la peine de 3 ans d'emprisonnement en une peine de 6 mois de travaux d'intérêt général. Mais le dirigeant de The Voice of Peace refusa, affirmant qu'il préférait aller en prison pour protester contre une loi qu'il qualifia d'antidémocratique, de barbare et absurde. Toujours libre, en attendant la sentence du tribunal, Nathan évoqua à l'antenne de la radio ses rencontres avec le dirigeant palestinien. Le 10 octobre, il commença à purger sa peine. Il avait été condamné à 6 mois de prison ferme et à une amende. Ce jour-là, The Voice of Peace diffusa une programmation de musique pour la paix. Le 23 novembre, une émission que l'on qualifierait aujourd'hui de libre antenne fut lancée par des journalistes depuis un petit studio à Tel Aviv. Elle était relayée vers le Peace Ship par une liaison téléphonique. Appelée Malaaza Shalom, que faire pour la paix ? Le programme permettait aux auditeurs de dialoguer entre eux et avec les journalistes sur le thème de la paix. Manifestement, la notoriété d'Abi Nathan et la médiatisation de son emprisonnement par la voie de la paix mettaient mal à l'aise les parlementaires israéliens. Et le 8 décembre, il reçut la visite d'un membre de la Knesset qui lui proposa l'amnistie s'il reconnaissait avoir commis une erreur en rencontrant Yasser Arafat. C'était mal connaître Abi Nathan que d'escompter un tel revirement de sa part. Et de fait, l'homme refusa en affirmant que c'était en pleine conscience qu'il avait rencontré le dirigeant de l'OLP. Le 9 février 1990, Abi Nathan fut libéré pour bonne conduite après avoir purgé 4 mois de sa peine. À sa sortie, il déclara qu'il continuerait à œuvrer pour la paix et qu'il renouerait le dialogue avec Yasser Arafat.

La Voix de la Paix restera une radio à part dans le phénomène des stations maritimes, de par son engagement politique. A-t-elle été la seule radio maritime à avoir joué ou voulu jouer un rôle politique? On peut considérer que Radio Caroline a aussi, d'une certaine manière, eu un positionnement politique dans le fait que, pendant toutes ces années d'existence, Ronan O'Reilly et ses différentes équipes n'ont cessé de questionner le droit international et le sujet de la souveraineté dans un territoire commun. Si la station s'est parfois positionnée ouvertement contre le parti travailliste britannique, ce fut uniquement en lien avec son activité médiatique. The Voice of Peace, même si elle était une radio très majoritairement musicale, par la force des choses, n'a jamais perdu de vue son but d'origine. Abinathan prenait régulièrement l'antenne pour exprimer des points de vue, et le Peace Ship a plusieurs fois été utilisé pour des missions humanitaires ou pacifistes. Cette tradition des radios offshore engagées dans un combat politique est peu connue, car il y a très peu d'exemples. En 1941, Estación Pirenei va être fondée par des exilés communistes espagnols. Elle émettra des programmes antifranquistes pendant quelques temps, depuis un chalutier en mer Noire. Diffusée en ondes courtes, Estación Pirenei faisait croire qu'elle émettait depuis les Pyrénées. Elle n'émettra que très peu de temps depuis un bateau. Par la suite, elle diffusera à terre depuis des pays d'Europe de l'Est. Entre 1950 et 1954, Radio Oscat utilisera un bateau ancré dans le port de Bayonne pour diffuser là aussi des programmes antifranquistes. Cette radio fut lancée par des séparatistes basques. Le gouvernement américain utilisa aussi parfois des navires pour relayer The Voice of America. Ce fut brièvement le cas en 1942, depuis l'USS Texas en Méditerranée, pour des programmes à destination de l'Afrique du Nord. En 1945, cette fois en mer de Chine, The Voice of America utilisa à nouveau un navire. En 1952, c'est depuis un bateau ancré au large de l'île grecque de Rhodes que la Voix de l'Amérique diffuse des programmes en ondes moyennes et courtes, à l'aide d'une antenne maintenue en l'air par un ballon gonflé à l'hélium. Ce système inspira Laser 730 en 1984. Plus généralement, ces émissions de la Voix de l'Amérique depuis le courrier, c'était le nom du bateau, inspireront le modèle des radios commerciales flottantes. Un autre projet de radio offshore à but politique, largement oublié, va naître depuis la France. À partir du 15 avril 1989, d'importantes manifestations pour la démocratie et contre la corruption se déroulent sur la place Tiananmen à Pékin. Face à la contagion à d'autres grandes villes chinoises et à l'instauration sans effet de la loi martiale, le 20 mai, le gouvernement fait intervenir l'armée le 4 juin sur la place Tiananmen. Certaines sources évoqueront près de 10 000 victimes. La violence du gouvernement chinois provoque un émoi international et certains des contestataires qui ont pu quitter le pays décident d'organiser une résistance depuis l'étranger. Celle-ci doit bien sûr passer par la diffusion d'informations à destination de la population chinoise. On pense alors à une radio offshore. C'est en automne 1989, à Paris, qu'est fondée l'association Un bateau pour la Chine. À son origine, on trouve notamment la Fédération pour la démocratie en Chine, qui est la plus importante organisation de dissidents chinois à l'étranger. On trouve aussi plusieurs médias européens et américains, comme The Face pour la Grande-Bretagne et Actuel pour la France. Une grande part du financement vient de la diaspora chinoise et de Hong Kong. Un bateau est acquis et aménagé dans le port de La Rochelle. Il est rebaptisé « Déesse de la démocratie » et à sa proue figure une réplique de la statue qui portait le même nom et qui fut détruite par un char chinois au moment de l'assaut de la place Tiananmen. Il était prévu que les programmes débutent le 27 avril 1990, à peu près un an après le début des manifestations. Le point d'orgue devait évidemment être les 3 et 4 juin, à la date anniversaire de la répression sanglante. Des témoignages et reportages destinés à établir la vérité sur ces événements devaient être diffusés, ainsi que des informations sur la poursuite de la résistance à l'étranger, mais aussi en Chine. La radio devait aussi diffuser de la musique non censurée.
Il était prévu qu'elle émettrait 12 heures par jour. Un port taïwanais devait servir de point de ravitaillement. Bien entendu, les autorités chinoises réagirent assez vite, par le biais de leur ambassade à Paris, en évoquant, je cite, « un projet instigé par des criminels ». La rhétorique n'est pas surprenante.

Le 17 mars 1990, la déesse de la démocratie quitta le port de La Rochelle avec à son bord un équipage de marins, mais aussi des journalistes et des dissidents, ainsi que de nombreuses heures de programmes préenregistrés. Près de Gibraltar, un cargo chinois fonça délibérément vers le navire radio encore silencieux et faillit bien provoquer une collision. Au large des côtes libyennes, le bateau fut survolé à plusieurs reprises par des avions de chasse. Lors d'une escale à Djibouti, des diplomates chinois vinrent à la rencontre du navire et tentèrent de persuader l'équipage de renoncer au projet. Mais le bateau reprit la mer et arriva à Singapour pour un nouveau ravitaillement. À sa sortie du port, il fut brièvement encerclé par trois vedettes sans pavillon qui braquèrent de puissants projecteurs. Les nerfs de l'équipage étaient mis à rude épreuve et une véritable peur s'empara des marins et des journalistes lorsqu'en vue de Taïwan, ils aperçurent le périscope d'un sous-marin qui était à n'en pas douter un bâtiment de la marine chinoise. Le 26 avril, le porte-parole du ministère des Affaires étrangères chinois déclara « C'est intolérable. La Fédération pour la démocratie en Chine est une organisation réactionnaire dont le but est de déstabiliser le gouvernement populaire. » Il ajouta à l'intention d'un représentant du gouvernement français « Nous aussi, nous savons comment nous débarrasser d'un navire indésirable. » Une allusion claire à la destruction du Rainbow Warrior de Greenpeace par les services de renseignement français en juillet 1985. Le 13 mai, la déesse de la démocratie entra dans le port taïwanais de Keelung et reçut un accueil triomphal de la population. Politiciens et hommes d'affaires influents de Taïwan vinrent lui rendre visite et le navire fit aussi la une de nombreux journaux télévisés des pays de la région. Même la presse internationale couvre l'événement. Mais l'euphorie va rapidement retomber.

contexte, mais surtout si la radio était neutralisée par le gouvernement taïwanais, évitant ainsi à la Chine de s'engager, nul doute que ce serait très apprécié à Pékin. Le Bangkok Post révéla que depuis le 15 mai, le navire était sous la garde d'une dizaine de policiers taïwanais. Pour aggraver encore la situation, une mutinerie faillit bien éclater à bord, car l'équipage n'avait toujours pas été payé. Les promoteurs du projet durent admettre que la situation était quasiment insurmontable. Jean-François Bizot tenta au moins de sauver une émission pour le 4 juin, date anniversaire du massacre de la place Tiananmen. Une chaîne de télé japonaise était visiblement prête à apporter son concours. Mais le Japon refusa à son tour d'accueillir le bateau et son équipage. Il apparut clairement que si un an auparavant, le massacre avait été unanimement condamné par les pays de la région et que les dirigeants chinois étaient devenus infréquentables, tout cela était désormais oublié. Et il était évident qu'aucun pays, pour des raisons politiques, mais aussi économiques, ne souhaitait s'attirer les foudres de Pékin. La Chine n'allait donc visiblement même pas avoir besoin d'intervenir pour empêcher la déesse de la démocratie d'émettre. Les voisins de la région allaient s'en charger, et en plus, sans violence. Que demander de mieux ?

qu'est devenue la déesse de la démocratie. Le bateau a été acheté en avril 1991 par un homme d'affaires taïwanais, Wu Mengwu, qui le transforma en un musée réunissant photos et témoignages sur les événements de la place Tiananmen. En 1995, Wu Mengwu sous-entendit que le gouvernement taïwanais n'était pas étranger à son acquisition du bateau et à sa transformation en musée de la répression du 4 juin 1989. Mais bientôt, des soucis financiers apparurent autour du navire. Le loyer portuaire n'était plus payé. Le Conseil taïwanais pour les affaires continentales pressa l'Organisation pour la réunification de la Chine, un organisme semi-officiel, d'acquérir le bateau. Décidément, la déesse de la démocratie continuait à se trouver au centre des relations entre la Chine et l'île séparatiste.

0: En mer du Nord, la situation se complique réellement pour Radio Caroline. Le Parlement britannique étudie une réactualisation du Marine Broadcasting Offense Act de 1967. Le 9 mai 1990, l'article numéro 159 est ajouté au projet de loi. Il autoriserait la Royal Navy à intervenir contre un navire radio, même en dehors des eaux territoriales. L'article exonérerait même de poursuites judiciaires toute personne participant ou favorisant une telle opération. Du jamais vu. Le 19 mai, Spectrum Radio débute des essais de transmission depuis un émetteur installé à Chelsea. Rappelons que cette station terrestre légale s'est vue attribuer la fréquence 558, fréquence utilisée depuis longtemps par Caroline. Il s'agit d'une nouvelle stratégie particulièrement machiavélique des autorités britanniques qui cherchent à utiliser une radio nouvellement autorisée pour brouiller le signal de Caroline. La radio offshore va communiquer à l'antenne sur cette situation et invite ses auditeurs à protester.
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0: Welcome on the Desperate Hours.
1: Mais Spectrum Radio ne va pas se laisser instrumentaliser par le gouvernement. Le 29 mai, elle annonce le report de son lancement initialement prévu pour le 1er juin. Elle annonce aussi porter plainte contre l'Independent Broadcasting Association pour non-respect du contrat ayant occasionné une perte de revenus publicitaires. Deux jours plus tard, l'IBA attribua une seconde fréquence à Spectrum Radio en échange de l'abandon des poursuites judiciaires. Mais si Spectrum Radio accepta le marché, la station n'abandonna pas la demande d'indemnisation pour les sommes qu'elle avait dépensées dans la promotion de la fréquence 558 qui lui avait initialement été octroyée.
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0: Bonjour à tous, bienvenue dans Choubidou Web sur les ondes de Radio Dijon Campus. Je suis Monsieur Choubi et comme toutes les semaines, nous sommes ensemble pour une heure de musique, de film, de librairie musique, d'électro vintage, de jazz, de psyché, de pop easy listening, bref, une heure de musique ultra cool.
1: Une petite rectification à propos de l'horaire de l'émission de samedi prochain. Elle aura lieu à 19h. Alors notez bien, 30 millions d'amis samedi prochain, 19h. Choubidou Web.
2: L'enculé qui a osé me présenter ça! 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
3: Papa, arrête, mélange pas tout, le monde a changé, enfin.
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0: Au sommaire de ce 318e épisode, encore une mixtape, mais cette fois-ci réalisée avec bonheur et énormément de coolitude pour les amis de Radio Nelly, certainement la meilleure web radio française haut la main. Eux aussi fans de Feuilleton Rosé, une mixtape donc réjouissante et méga classe, où se rejoignent influence, inspiration, coup de cœur et gros doudou, avec entre autres Stereolab, Ricky Hollywood, Anadolu, Art of Noise ou encore les Cocteau Twins. En tout cas, nous sommes bien samedi matin et je vous vois sourire aux lèvres, l'œil qui papillonne, les jambes qui flageolent, les mains moites, car vous vous apprêtez à écouter Choubidou Wap épisode 318 sur les ondes de Radio Dijon Campus. 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

0: Vous écoutez bien Choubidou Wap, épisode 318 sur les ondes du 92.2.
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Scooby-Doo à 15e saison, épisode 9, c'est donc terminé. Comme d'habitude, j'espère que le tracklist vous aura plu. N'hésitez pas à aller faire un petit tour sur le Facebook ou alors sur le Mixcloud. Il y aura toutes les émissions depuis la 7e saison, les artistes, les morceaux, etc., etc. Voilà, bon app, à la semaine prochaine. Prenez soin de vous et tout de suite, vous retrouvez la suite de vos programmes. Allez, bon samedi sur les ondes de Radio Dijon.

Salut à tous, c'est Zoé, je suis de retour dans Airbag et j'ouvre cette saison avec Sasurai, qui date de 1975, c'est la voix de velours de Ako Yamasaki. Et j'avais découvert ce morceau dans une très bonne playlist que m'avait fait ma sœur, que je salue, il y a un an et demi environ, et je l'avais poncé à l'infini dans le soleil du mois de mai. Et j'apprends à l'instant que c'est dans les recos, probablement les recommandations YouTube de pas mal de gens, donc ça vous a peut-être rappelé des soirées de révision ou d'insomnie, ou les deux en même temps. Mais c'est pas de Ako Yamasaki que je vais parler aujourd'hui. Alors pourquoi ce morceau ? Parce que après l'avoir écouté, je suis allée voir des infos sur l'album, sur le site Rature Music, et j'ai lu un peu les critiques des gens. Il y avait un commentaire qui disait Sasurai summons the spirit of Laura Nyro. Ce morceau invoque l'esprit de Laura Nyro, et je me dis c'est quoi Laura Nyro ? C'est qui ? Ça peut être que bien, et donc je vais lire un peu les trucs sur elle, et tout de suite c'est une grosse œuvre, quelqu'un d'influent, mais quoique assez peu connu, en tout cas dans mon entourage, et qui a une vie de musicienne assez intéressante, dont je vais parler juste après ce premier morceau, qui est issu de son premier album, First Song, ou More Than a New Discovery, il a deux noms, ça date de 67, et elle avait 19 ans, c'est Wedding Bell Blues.

Wedding Bell Blues, issu de First Song en 67. Très jolie chanson, pleine d'âme, alors qu'à sa sortie, Laura Niron n'avait que 19 ans. Et c'est le début d'une grande carrière, un peu dans l'ombre, pas vraiment dans l'ombre, parce qu'elle a quand même eu du succès, mais quand même assez peu connue du public. Ce morceau, ça va devenir un hit repris par The Fifth Dimension, qui est un groupe qu'on connaît notamment pour le morceau Aquarius qui apparaît dans le film Hair. Et donc, comment elle en arrive là? Laura Niro, alors elle naît en 47 dans le Bronx, d'une mère comptable et d'un père trompettiste et accordeur de piano, donc c'est quand même pas la grâce qui lui est tombée dessus, hein, on est d'accord. Elle a des origines italiennes, russes, polonaises, mais ce qui a vraiment nourri sa musique, c'est toutes les communautés qu'elle côtoie dans son enfance dans le Bronx. Donc italienne, mais aussi portoricaine, juive, irlandaise, et surtout afro-américaine, puisqu'elle va énormément s'inspirer du jazz et du gospel, tout en puisant dans le progrès de la folk à l'époque, et une folk qui était vraiment liée à des mouvements anti-guerre et droits civiques. Donc son nom de naissance, c'est Niro, qu'elle fait vite changer en Niro pour éviter, en tant que blanche, le rapprochement avec le N-word à connotation raciste. Et mais... Alors, ce qui m'a interpellée tout de suite avec Laura Niro, c'est qu'elle serait une des premières femmes à avoir maîtrisé du début à la fin toutes les étapes de la production de musique, de la composition jusqu'à la prise de son. Et ce qui, dans les années 60, était loin d'être aisé. Et en fait, tous les récits que je trouve décrivent une jeune femme extrêmement têtue, complètement intransigeante avec les prods, qui n'avait pas le choix parce qu'en fait, elle avait trop de potentiel. Elle composait des bangers, en fait, du coup, il fallait la garder. Et elle ne m'échangeait quasiment rien, quoi. Et donc, Herb Bernstein, qui a produit son premier album, il lui disait, genre, mais si tu changes de tempo toutes 30 secondes, tu vas perdre l'auditeur lambda, en fait. Et elle était trop irrégulière, trop imprévisible au piano. Les musiciens, ils n'arrivaient pas à suivre. Donc, il lui a suggéré plutôt... En plus, elle ne connaissait pas le solfège. Donc, il lui a suggéré la guitare. Elle a refusé pour cet album-là. Et le premier morceau que j'ai mis, c'est le premier de l'album. Bon, il est assez tranquille. Il n'y a pas non plus de gros changements. Enfin, c'est une chanson classique, quoi. Donc, ça ne résonne pas avec ce que je dis actuellement. Mais c'est pour ça que c'est devenu un hit. Et ses compos avaient la particularité d'être vraiment étranges, avec beaucoup de changements de tonalité, beaucoup de changements de rythme, un peu tout le temps. Et c'est ça, du coup, en creusant sa discographie, que j'ai aimé chez elle. Donc, elle passe sur scène au Monterey Pop Festival en 67, entre deux groupes de rock. C'est un fiasco. Elle est trop dégoûtée. Les débuts sont difficiles. Elle dit, moi, je veux pas jouer pour des gens qui en ont rien à foutre. Ils sont là, ils parlent. Elle aime pas la tendance. Mais en 68, elle réussit à sortir un deuxième album. Ça s'appelle Eli and the 13th Confession, qui a beaucoup de succès. Et qui est complètement explosif de liberté. Ça mêle le soul, rock, jazz, un peu d'avant-garde. C'est plein de, il y a que des virages à 90 degrés dans les compositions. Et le premier morceau par lequel j'ai été obsédée dans cet album, c'est Poverty Train. Qu'on écoute.

Poverty Train dans Eli and the 13th Confession en 68, énigmatique morning du fin du morceau. C'est un de mes morceaux préférés de Laura Nyro. Il me rend zinzin. Alors là, vous avez vu tous les. Enfin, t'as entendu tous les changements de rime dans le morceau. Vraiment, je m'en lasse pas. Il y en a partout. Pourtant, les changements sont tout seuls. Les passages qui décollent, ça me rend ouf. C'est hyper fluide. Moi, je suis totalement convaincue, je m'ennuie jamais. J'entends directement Patti Smith et PJ Harvey et je me dis directement, mais en fait, sans Laura Nyro, leur musique, elle n'existerait pas telle qu'elle. Et vraiment, à chaque fois, j'ai l'impression qu'il y a du suspense, comme si je reconnais une série que je fais par cœur, mais dont j'attends quand même les plot twists. C'est comme une narration. Enfin bon, voilà, moi, je trouve ça impressionnant et j'ai commencé à voir toutes les étendues du pouvoir de Laura Nyro. Cet album est largement acclamé. Il y a un autre morceau de cet album, cette fois moins rock, beaucoup plus gospel, qui a été reprise plus tard par le groupe Three Dog Night, que je connais pas, hein, mais en fait, elle a beaucoup composé pour d'autres personnes. Il y a beaucoup de reprises qui sont plus connues que les morceaux originaux. Et pareil, c'est une palette de couleurs énorme. C'est plein de chapitres. Et franchement, j'ai rien à dire. Je laisse parler la musique. Ce morceau, c'est Eli's Coming. 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

Eli's Coming de Laura Nyro, cette fin de morceau, c'est un des trucs les plus agréables du monde que je connaisse. Ça me réchauffe le cœur en hiver, ça clôt parfaitement le morceau après toutes ces énergies différentes qu'il y a dedans. Il y a tellement de trucs à dire que je parle à peine des textes de Laura Nyro. Ces textes, il y en a qui sont des simples chansons d'amour et d'autres, mais même qui sont toujours écrites un peu bizarrement, et d'autres qui sont assez énigmatiques, mais qui s'inspirent quand même souvent du gospel, en opposant le bien et le mal, en parlant du diable, comme dans Poverty Train, mais pas vraiment de Dieu. Donc c'est des textes spirituels, mais plutôt païens, avec des personnages, des hommes ou des femmes solitaires, souvent. Et elle était vraiment pas religieuse, en fait, Laura Nyro. Elle mettait pas vraiment une culture au-dessus de l'autre. Elle puisait partout. Dans sa jeunesse, elle disait que sa religion, c'était New York. Elle adorait vraiment cette ville. Et en 69, elle sort son troisième album, qui est souvent considéré comme son chef-d'œuvre, s'appelle New York Tenderberry, qui est complètement inspiré par la ville, mais vraiment, mais un amour de la ville qui est tellement énorme. C'est plus intense, c'est plus sombre. J'ai choisi d'abord le deuxième morceau de cet album, qui a donc quelque chose d'énigmatique, qui est une chanson d'amour, mais avec un texte étrange, avec l'histoire d'une fille innocente qui cherche à impressionner un capitaine, qui que ce soit. On ne sait pas si elle aime vraiment ou si elle cherche à se servir de lui. Mais le plus intéressant, c'est encore et toujours la composition, ce truc où elle est... C'est elle, le capitaine du bateau, en fait, elle t'emmène. Les variations du piano, c'est comme des vagues, tu peux rien y faire, tu te laisses porter par ses mains. Et la future musicienne que j'ai entendue ici, c'est Kate Bush, où vraiment j'ai écouté ce morceau, je me suis dit c'est sûr en fait, et puis elle aussi du coup a dit avoir été influencée par Laura Nyro, c'est là que j'ai entendu. Et donc ce morceau, voilà, dans New York Tenderberry 69, c'est Captain for Dark Mornings.

Captain for Dark Mornings. C'est dans New York Tenderberry en 1969 de Laura Nyro. Pour moi, c'est le paroxysme. C'est le paroxysme. C'est un des paroxysmes du cristal, hein, autant que la voix que le piano. Les orchestrations de cet album, c'est une tuerie. Les changements de rythme, encore une fois, c'est de plus en plus fluide, encore mieux que dans ces albums d'avant. C'est comme des brises, comme la mer. Les say yes à la fin, on comprend pas trop ce qu'elle dit. Elle est comme un esprit un peu minéral qui se balade. Et la reverb sur la voix est parfaite. C'est époustouflant à mes oreilles. Et n'êtes-vous pas prêt et prête pour le morceau suivant, qui est un de ses plus connus, à juste titre. Il a aussi été repris avec un plus grand succès que l'original par The Fifth Dimension. Il a été inspiré par les temps troubles de la fin des années 60, les manifs anti-guerre du Vietnam, le mouvement Civil Rights, auquel bien sûr Nyro adhérait totalement, mais surtout par l'assassinat de Kennedy, dans ce contexte, puisque le morceau cite des phrases du président. Elle choisit de prendre un ton de joie et d'espoir, et ce que j'aime bien avec ce morceau, comme le texte est assez vague, assez subtil, païen, encore une fois, c'est que tu peux l'écouter et tu peux l'appliquer à n'importe quelle lutte qui te tient à cœur, puisqu'il appelle juste à se rassembler, à lutter, à construire le monde que tu veux construire. Elle dit « J'ai la furie dans mon âme, la furie me mènera à la gloire. » Et c'est ce que tu veux, en fait. Moi, j'écoutais ça en janvier. Je pensais à tout ce qui me tenait à cœur, à moi. En fait, je m'en fous des États-Unis. Et je me levais super tôt. Enfin, je m'en fous pas des États-Unis. Je me levais super tôt la nuit pour faire du sport et essayer d'éviter un épisode dépressif, comme tous les hivers. Même si le truc du sport a pas tenu longtemps, tous les matins, je sortais en écoutant ça et ça me mettait en forme instantanément. Le morceau, c'est « Save the Country ».

Save the Country, issu de New York Tenderberry, encore une fois en 69. Quelle année d'ailleurs, 62. À mes yeux, c'est, je disais parce que c'était des bons albums qui sont sortis. C'était pas une blague de mauvais goût. Louise, on va couper ça. Elle me dit non, il faut pas couper. Parce qu'il y a beaucoup de bons albums en 69. À mes yeux, c'est l'hymne des États-Unis, s'ils n'étaient pas obsédés par Dieu. Et c'est très inspiré du. Paradoxalement, c'est très inspiré du gospel, encore. Et la question, moi je fais des blagues, maintenant je vais parler des trucs sérieux, parce que la question des influences, on peut légitimement se la poser, hein. J'avais parlé d'appropriation culturelle avec Gil Scott Heron il y a quelques mois, et ça peut paraître un peu contradictoire de diffuser Laura Nyro qui est blanche, alors qu'on emmerdait Elvis et Janis Joplin, et elle a fait de la soul et du jazz. Bon, déjà, la première différence pour moi, c'est que Laura Nyro, elle revendique constamment sous ses influences. Elle exprime son admiration, notamment pour des chanteuses afro-américaines comme Patti LaBelle, Nina Simone et Billie Holiday, qu'elle considère responsables d'une grande partie de sa musique, des jazzmen comme Miles Davis, et collabore régulièrement avec des musiciens afro-américains. Bon, malheureusement, comme dans beaucoup d'albums de cette époque-là, et même encore aujourd'hui, les choristes ne sont pas toujours crédités, alors qu'elles font leur les trois quarts du morceau. Elle ne prétend pas avoir inventé un style, mais une musique composite qui lui est propre. Et ce qu'elle a inventé et qui lui est spécifique, c'est ses structures bizarres de morceaux, ses changements constants, une manière de poser sa voix aussi, certaines atmosphères. C'est pas la reine de quelque chose, la reine du mort, de la soul, du rock, je sais pas quoi. C'est spécifiquement Laura Nyro, dont les morceaux sont parfois plus connue via The Fifth Dimension et Barbara Streisand que par elle-même, puisque c'était vraiment ses idées et ses talents de compositrice qui étaient reconnus à l'époque. Même si moi je trouve que peut-être on aurait dû écouter aussi quand elle chante, mais bon. Je pense que ce qu'il y a à retenir dans le rapport de Laura Nyro aux cultures qui l'entouraient, c'est le respect profond qu'elle leur porte, comme celui qu'elle porte au mouvement pour les droits civiques et pour la paix, aux peuples autochtones à qui elle dira des chansons plus tard. Tout cela étant dit, il faut se rappeler quand même le fait que la plupart des producteurs influents, ils étaient blancs, donc ça lui a quand même sûrement facilité la tâche. Je nuance quand même, quoi. C'est pas... Je suis pas en train de tout justifier. Toujours est-il qu'en 71, elle se rapproche donc de Patti LaBelle, dont elle était une grande fan, pour faire avec elle et son groupe LaBelle, donc le groupe LaBelle, comme le nom de Patti LaBelle, un album de reprise qui a un grand succès. L'album c'est It's Gonna Take a Miracle, et je passe une reprise du groupe The Originals, donc composée par Marvin Gaye, sa femme Anna Gordy Gaye, Iris Gordy et L.G. Stover, qui est le groupe The Originals. La chanson originale est très belle aussi. C'est une chanson très romantique qui donne envie d'être amoureux, comme il n'y en a pas beaucoup. Il s'agit de The Bells.

The Bells de Loragno et le groupe La Belle, issu en 71, issu de It's Gonna Take a Miracle, leur album de reprise. Si ça vous fait le même effet que moi, vous avez des papillons dans le ventre, même s'il n'y a pas nécessairement de personnes associées, seule la musique. Et je trouve ça hyper beau, puisque tout cet album, j'y vois quand même aussi, je me fais peut-être des idées, mais une déclaration à tous les artistes qui l'ont inspiré, dont j'ai cité quelques-uns plus haut, donc notamment Patti LaBelle. Et c'est super bien. J'étais encore en train de devenir zinzin en agitant les bras dans la cabine avec Louise et Soren. Je vous informe que 100% des personnes qui m'accompagnent ont les cheveux bleus, car... le règne du wokisme a commencé. Pour revenir à mon sujet, en 72, Loragno s'éloigne de la musique pendant 4 ans, une période où elle quitte New York pour vivre à la campagne, se marie, divorce, revient en 76 avec un album Smile qu'elle dédie à sa mère décédée du cancer des ovaires à 49 ans de manière tragique. Elle y écrit des chansons plus douces, plus folk avec un peu de guitare, mais la chanson que j'ai piochée de cet album, en réalité elle a été écrite plutôt en 72. Elle apparaît aussi dans son premier album live qui date de 77, c'est Season of Lights. Il y a des musiciens de ouf sur ce live, notamment Richard Davis, qui est un grand bassiste de jazz, qui a travaillé entre autres avec Sarah Vaughan. Et j'ai découvert ce morceau récemment. Il y a toujours cette signature, les couplets, les refrains qui vont se faire foutre. Le morceau, c'est un flow vraiment intuitif qui commence doucement, avec beaucoup d'émotion, et qui à un moment décolle et monte en intensité pour finir dans une espèce de transe de soul et de jazz qui fait tourner la tête. J'arrête pas de dire que les trucs rendent fou, mais en fait c'est vrai. Vraiment, ça te... T'as envie d'exploser. Moi, j'ai envie d'exploser. La musique part où bon lui semble. Est-ce qu'on retrouve plus tard dans l'œuvre... En fait, voilà, ça, c'est un truc que j'ai retrouvé plus tard dans, par exemple, l'œuvre de Joni Mitchell. C'est la mélodie vocale qui part où elle veut, quoi. Il n'y a pas de couplet, de refrain, machin. Elle fait un truc qui est dans la tonalité de son morceau. Elle change de tonalité si elle veut, mais si elle n'en change pas, c'est vraiment genre phrase super longue, ça parle, elle va où elle veut. Et y a, parfois, ça varie, ça revient pas comme c'était, il n'y a pas de motif, en fait. Et en même temps, ça marche. Enfin, moi, ça marche chez moi, je suis emportée. Et donc, voilà, Joni Mitchell fait ça. Tout un tas de musique de meuf complètement libre. Encore une fois, Patti Smith. Encore une fois, Kate Bush. Peut-être même jusqu'à des influences plus récentes, Fiona Apple. Enfin, plein de... J'y vois une lignée. Et donc voilà, ce morceau-là, le registre est un peu plus grave. Ça prend un peu au trip. C'est issu de Season of Lights en live, comme je l'ai dit. Et c'est I Am The Blues.

I Am The Blues en live dans l'album live Season of Light. J'ai pas trouvé où était le concert. C'était en 77. C'est trop bien en fait. C'est trop bien, non? C'est pas trop bien. Mais mes amis aux cheveux bleus trouvent ça super. En tout cas. Et j'espère que toi aussi dans ta voiture tu kiffes. Parce qu'on arrive à la fin. Et je n'ai survolé que les débuts de l'œuvre de Laura Nyro, on va dire première moitié, je pense. Elle sort quelques albums après, plus folk, un peu plus inspiré du psychédélique, mais avec évidemment toujours une grande partie de l'ambiance qu'elle avait déjà instaurée. Mais je suis vraiment beaucoup plus attachée à ses premiers albums. Et malheureusement, exactement comme sa mère, elle meurt en 97 d'un cancer des ovaires à l'âge de 49 ans. Et pour finir cet épisode, je reviens dans le temps à son premier album de 67, donc j'ai cité au début First Songs, et c'est ma chanson préférée d'elle, c'est ma chanson préférée sur la mort, ça s'appelle And When I Die, et c'est un des morceaux que j'ai le plus mis en boucle cette année parce qu'il encapsule de manière assez simple ce qui me donne envie de parler de musique, qui me donne envie de parler de Laura Nyro, en tout cas le sentiment que j'ai en écoutant ces morceaux et d'autres morceaux, c'est que quelque chose grandit dans la poitrine, que t'as besoin de sortir, de réagir physiquement, peut-être l'envie de chanter, de danser ou faire de la musique, c'est vraiment hyper simple. Mais en tout cas, je la partage, cette chanson, je la trouve apaisante, elle est un peu drôle, elle lui dit de bien emballer son cercueil, parce que quand même il fait froid là-dessous. Et il y a un truc philosophique, un peu spirituel, qui la rend intemporelle. Je vais donc finir là-dessus. Ce sera suivi d'une démo du même morceau qu'on peut trouver dans la compil Go Find the Moon. Elle avait à l'époque 18 ans. Je remercie Louise Alaréal, Soren qui nous accompagne, le collectif Loupac comme toujours et Radio Campus. Merci de m'avoir écouté. Profitez bien de la vie et je vous laisse avec And When I Die de Laura.

0: C'est un pays que les cartes ignorent. C'est le pays de Lost River, le pays des Modocs, plongé dans la paix et le silence majestueux. Mais ces montagnes résonnèrent de furieux roulements de tambours en l'année 1872. Des roulements de tambours qui portèrent jusqu'à la capitale de la nation et dont les échos se répercutèrent dans tout le territoire des Indiens Modocs. Une assemblée de guerriers avait follement suivi un renégat valeureux pour qui la force seule était la loi et dont l'avidité était le prix de la paix. Sur toute cette frontière sauvage, un homme se dressa, prêt à discuter ce prix. Un homme qui lança son défi à la face de ce hors-la-loi.
1: J'ai assez parlé comme ça. Lost River est à moi.
2: Non, Lost River n'est pas à toi. Tu l'as pris et tu as violé le traité.
1: Oui, je l'ai pris et je le garde. Je tuerai pour le garder.
2: Si tu continues, c'est la guerre, Jacques.
1: Eh bien alors, nous nous battrons.

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Bonsoir, merci d'être à l'écoute de Campus, Cildric au micro, il pourra passer du son pendant une heure. Au programme de Riposte ce soir, une sélection ténébreuse qui va papillonner autour du nouvel album de Cindy Talk, l'album But We Must Pass Through This Line, qui vient de paraître en ce début d'année 2026 sur le label californien Line. Bonne écoute, c'est Campus, c'est une émission Riposte, c'est l'ensemble jusqu'à 23h. Et on commence tout de suite avec le morceau qui ouvre.

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Nous avons débuté cette émission avec Cindy Talk et le morceau I Go Out of the Darkness, morceau qui ouvre le nouvel album de Cindy Talk, l'album That We Must Pass Through This Line, Through This Life, et qui est paru sur le label californien Line le 16 janvier 2026. Par où commencer? Au départ, il y avait Gordon Sharp, qui en 1976, avec quelques amis musiciens, forma à Édimbourg le groupe de punk The Freeze, qui sévira pendant 6 ans. En 1982, Gordon devient Cindy Sharp, et le nom du groupe change. Il se nomme maintenant Cindy Talk. Et l'évolution musicale, elle aussi, change. On passe du punk au post-punk. Et le groupe déménage d'Edimbourg à Londres. Puis quelques musiciens partent, d'autres arrivent. Et au final, 40 ans plus tard, Cindy Sharp, qui maintenant se fait appeler Cinder, diminutif de Cinderia, est la seule maître à bord de cette entité, Cindy Talk, qui, est, au gré des années, au gré des décennies, a évolué dans différents styles. Le plus dommageable dans tout ça, c'est que Cinder est plus connue pour les trois morceaux sur lesquels elle pose sa voix sur le premier album de This Mortal Coil que pour ses 50 ans d'activité discographique. Et c'est vraiment très dommage, puisque c'est vraiment très intéressant, Cindy Talk, que ce soit le début, au début des années 80, avec ce post-punk théâtral, suivi dans les années 90 par cet embrasement industriel. Dans les années 2000, c'est la découverte de l'électronique radicale. Et depuis maintenant quelques albums, c'est de l'ambiante industrielle, de l'ambiante noise, de l'ambiante au temps suspendu, de l'ambiante narcoleptique à souhait, de l'ambiante qui nous fait bien plaisir. Le nouvel album de Cindy Talk se nomme That We Must Pass Through This Line. Il est composé de 4 titres durant une quarantaine de minutes. C'est notre album de la semaine. On écoutera 2 autres extraits avant la fin de l'émission. L'album sort avec un autre album parallèlement qui se nomme lui Sunset and Forever, album enregistré en même temps que l'album That We Must Pass Through This Line à l'été 2025. Un album qui lui sort sur le label, l'autre label californien qui se nomme The Helen Scarsdale Agency. Un album beaucoup plus pop, la preuve, il y a du chant. Un album composé de 7 morceaux avec des morceaux beaucoup plus courts, des morceaux beaucoup plus rythmés, des morceaux beaucoup plus directs. Un album beaucoup plus pop donc. L'album Sunset and Forever lui paraît à la fin du mois de janvier, à la fin de cette semaine, sur le label The Helen Scarsdale Agency, et on a écouté le morceau Tower of Zen. Et on va rester dans le soleil, on va rester sur le label The Helen Scarsdale Agency avec un extrait d'un album qui est paru en automne dernier sur ce même label californien. Il s'agissait du nouvel opus de la musicienne mancunienne Jo Montgomery, et on reste dans le drone industriel et le noise abstrait avec cet album Ephemeral Rituals, dont nous, là aussi nous écoutons le morceau qui ouvre les hostilités, The Warmth of Sun in Winter. Et nous aussi on voudrait la chaleur du soleil en été, non pas en été du coup, en hiver, parce que là on a la pluie.

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Nous avons écouté la mancunienne Joe Montgomery avec le morceau The Warmth of Sun in Winter, morceau qui ouvre son dernier album Ephemeral Rituals, paru sur The Ellen Scarsdale Agency en novembre dernier. Nous sommes restés sur le label de Californie dédié aux musiques industrielles, mais pas que, avec un album sorti en 2022 sur The Ellen Scarsdale Agency. Il s'agissait d'un album de Pink Courtesy Phone, l'album Shooting at Nuance, dont nous avons écouté le morceau But It Felt in Other Dreams. Derrière Pink Courtesy Phone se cache Richard Chartier, musicien nord-américain qui a longtemps vécu à New York avant de déménager à Los Angeles. Richard Chartier, musicien mais aussi boss du label Line. Richard Chartier qui utilise le pseudonyme de Pink Courtesy Phone pour ses morceaux aux ambiances très lynchiennes. On parlait du label Line. Nous avons écouté un deuxième extrait pour ce soir de notre album de la semaine, l'album de Cindy Talk, l'album That We Must Pass Through This Life. Un album paru sur Line en ce début d'année 2026. Le morceau c'était Unto a Path of Darkness. Et puis on est resté sur Line avec un album paru à la toute fin de l'année 2025, au mois de décembre. Il s'agissait d'un nouvel album pour l'artiste japonais Masayo Kato. L'album se nomme Class Antimeria. C'est un album où Masaya Kato a enregistré, c'était une installation où il a enregistré des sons de l'artiste verrier Mayuko Okawa, à la fois lorsqu'il travaillait mais aussi lors de son exposition de ses œuvres où il jouait avec les résonances et aussi le travail du verre, le tout donc samplé, mixé de manière et composé de manière très minimaliste sur ces trois morceaux que compose cet album Glass Antimeria. La dernière fois qu'on a parlé du label Line sur cette émission, c'était en juin dernier, c'était juste avant les vacances, c'était l'album de Jasmine Guffon de Music for the Encouragement of Unproductivity. Jasmine Guffon, musicienne et doctorante australienne qui vit à Berlin. Jasmine Guffon qui rendait hommage à la Musac, cette musique créée dans les années 30 pour améliorer la productivité des ouvriers à l'usine. Musique sans âme, juste entraînante, histoire d'augmenter donc cette productivité comme était Loris, et qui donc Jasmine Guffon a détourné en créant ces pièces sonores qu'elle a diffusées sur des grandes enceintes autour d'un entrepôt d'une grande marque de livraison par le net. L'album se nomme Music for the Encouragement of Productivity et est composé de trois morceaux. On écoute le premier. Bonne écoute, c'est composé sur l'émission Riposte, on est ensemble jusqu'à 23h.

chanson. Écoutez, un troisième et dernier morceau pour ce soir, le morceau On the Edge, On the Mountains, au sommet des montagnes et au sommet tout court, Cindy Talk, sur ce nouvel album. Voilà, Riposte, c'est fini pour ce soir. On se donne rendez-vous la semaine prochaine, mais pas en direct, puisque moi aussi je serai au sommet des montagnes, histoire d'écouter le bruit des pas, dans la neige. Vous aurez donc droit la semaine prochaine à une rediff. Et on se retrouve dans 15 jours pour du live. Allez, bonne écoute, bonne continuation. À bientôt. Dans quelques secondes, c'est la fin de Riposte et c'est le début de la programmation musicale et nocturne du 92.2. Allez, bye bye. Faites de beaux rêves.

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0: Et bienvenue à vous qui nous rejoignez sur les ondes du 94 MHz de la bande FM. Ça s'appelle New Soul Food et c'est tous les premiers vendredis du mois, donc sur Campus FM 94 MHz, donc en direct tous les vendredis, je vous l'ai dit, et en rediffusion donc le jeudi à partir de 22h30 et le samedi à partir de 11h sur le 92.9 FM dans Paris Sud et sa banlieue. Ce soir, c'est la première de la 17e saison donc de New Soul Food. New Soul Food, c'est l'émission qui nourrit l'âme avec les agendas de Sarah. Bonsoir.
1: Salut, salut.
0: Les Focus On de Steady.
2: Hello.
0: Et les Music News de moi-même, Malcolm Mike, pour vous servir. Bonsoir à la team, j'espère que vous avez passé un bon été. Je vous pose la question, mais en vérité, moi-même, je sais, hein, puisqu'on a été, on s'est vu quasiment toutes les semaines. Hein. Ouais. Tout est bon, vous avez une bonne entente dans les, casques et dans les micros, tout va bien? Ok, parfait. Et donc ce soir, on a le plaisir d'accueillir la team de Sofresh avec Fresh Gordon, qu'on a déjà accueilli plusieurs fois dans les studios.
3: Yes.
0: Bonsoir Fresh.
3: Bonsoir.
0: Et Métronome.
4: Yes.
0: Yes. Salut. Ça fait plaisir de vous recevoir. Alors Métronome, t'étais déjà venu, mais c'est la première fois que tu prends le micro dans l'émission, ça fait plaisir.
4: Exactement.
0: D'ailleurs, tu vas faire un petit peu plus, on va en parler dans un instant. On voulait donc faire un petit peu cette rentrée avec la date que vous prévoyez, donc le 12 septembre, donc la semaine prochaine.
4: Vendredi 12, ouais.
0: Ouais, vendredi 12, donc la semaine prochaine, donc au Rex de Toulouse, avec en tête d'affiche, donc Gros Dash. Ça commence à partir de quelle heure? On peut peut-être le rappeler.
4: C'est de 19h à 22h30.
0: 19h-22h30. Et donc une deuxième date aussi, on va en parler plus dans le détail peut-être en deuxième partie, qui est prévue donc
4: le
0: 10 octobre avec Flint en tête d'affiche.
4: Yes.
0: Deux beaux MC, de super même MC qu'on soutient ici, big up à eux, du bon rap, et c'est pas que ça, vous allez voir les Sofresh, on va rentrer dans le détail, il y a du monde, hein, voilà. Alors comment vous sentez-vous à l'aube de cette première date? Enfin, c'est la 25e édition, hein, mais...
4: 24e.
0: Ah, ok. Moi, je crois que c'était la 25e.
4: Le 10 octobre, c'est la 25e.
0: Ah, voilà.
4: Celle-là, c'est la 24e, le 12 septembre.
0: D'accord.
3: On va marquer l'année 2025.
0: Yes. Ouais, carrément, ouais. Alors, vous vous sentez comment?
4: Busy.
0: Ouais, je me doutais un peu.
4: On arrive à une semaine de la date, donc voilà, il y a plein de choses à régler, plein de choses à faire. Et le but, c'est que ça se passe vraiment bien et que justement il y ait une bonne ambiance comme on sait le faire.
0: Oui, comme vous savez le faire, moi j'en ai fait quelques-unes et je dois dire qu'effectivement pour ça il n'y a pas de souci. On peut s'exprimer dans les Sofresh et on va rentrer dans le détail dans un petit instant. Parce que c'est un programme chargé ce soir, et je disais on l'abordait peut-être un petit peu avec toi juste à l'instant, Métronome, t'es pas venu que pour parler du Sofresh. Tu nous as fait le plaisir de nous préparer une petite sélection qu'on va écouter.
4: Qui nous ont inspiré, tu m'as demandé des choses qui nous ont inspiré entre guillemets dans la jeunesse, on va dire, dans notre jeunesse, et qu'est-ce qui nous a poussé à faire du hip-hop entre guillemets.
0: Donc, yeah man,
4: je suis parti là-dessus.
0: Ouais, voilà, ouais. Donc en deux mots, en fait, l'histoire c'est un peu ça. Qu'est-ce que tu vas nous jouer? C'est du hip-hop, j'imagine.
4: Ouais, français américain, mais du coup des classiques et
0: sans dévoiler les titres, hein.
4: non bien sûr, mais du coup des titres, on va dire, assez classiques, assez rares, mais quand même classiques. Et après parce que c'est du 100% vinyle, faut pas l'oublier.
0: Yes.
4: Donc je l'ai pioché dans ma bibliothèque secrète. Et après du coup du rap américain, et pareil, toujours avec des groupes qui nous ont influencés plus ou moins, voilà.
0: Yes, yes, yes. Et donc ça sera dans un tout petit instant. Et puis ce que moi je vous propose, alors parce que le programme est chargé, moi je vais vous faire quand même un petit tour sur les Music News, parce que je n'ai pas fait quasiment la précédente saison. Comme vous avez peut-être pu remarquer sur les Music News, vous êtes de plus en plus nombreux à les suivre. Big up à vous, merci pour le soutien et tout. Voilà, c'est un petit exercice que je fais depuis 17 ans maintenant, d'aller chercher des nouveautés et puis de vous les mixer. Voilà, et donc là, je me suis bien pris la tête puisque j'ai fait juillet et août, et tout à l'heure, je vous en parle dans le détail, je vous donne au moins un peu les titres donc de ceux que j'ai joué, et on aura aussi Steady qui va nous faire un focus on,
2: ouais. Après, j'ai été un peu feignant, l'été a été dur à rentrer encore plus, donc je vais parler que d'un seul album.
0: Ok, un petit indice.
2: Un petit indice.
0: Ouais.
2: Donc c'est du R&B, c'est un trio de Louisville, Timbaland et voilà, c'est pas très connu. C'est
0: okay. Ouais. Ok, cool. Bon, moi je sais c'est qui, mais c'est ouais, effectivement c'est pas très connu et pourtant c'est un album qui déchire.
2: Ouais, il déchire. Ouais.
0: Ouais, grave. Voilà, et puis ce que je te propose, Sarah, si tu le veux bien, c'est qu'on commence par l'agenda.
1: L'agenda.
0: Ouais. Qu'est-ce que sont les dates à ne pas manquer
1: Ben, je vais tout vous dire, comme ça au moins.
0: Ouais, grave.
1: Voilà.
0: Allez,
1: bon,
0: dis-nous tout.
1: On a un bon petit programme pour la rentrée.
0: Ah ouais.
1: Ouais. Donc, on va commencer par Paris. Alors, à Paris, il y a des bonnes scènes hein, pour cette rentrée. On commence notamment par le concert de Drake. Ça se passe les 7 et 8 septembre à l'Accor Arena. Donc voilà, sympa pour démarrer la rentrée. 16 septembre, il y aura l'avant-première du film docu du Wu-Tang, donc Wu-Tang Experience, ça se passe à la place, avec la présence de RZA et Gérald Barclay, le réalisateur. Donc voilà, soirée, débat sur le film, avant-première du film qui sort au cinéma le 17 septembre.
2: C'est la biopic, attends, c'est quoi la biopic?
1: Là, c'est l'avant-première. Okay. C'est un film docu, Wu-Tang Experience.
2: Ok.
1: Qui sort au ciné. C'est sorti l'année dernière. Au... Allez, c'est parti. L'année dernière aux États-Unis.
0: Ça dans la gorge.
1: Eh
0: habituel,
1: oui,
0: hein.
1: Bah oui, c'est la rentrée, faut s'y remettre. C'est
0: vu,
1: reparti.
0: J'ai vu que t'étais troublé. Hein. En fin de saison, t'étais pas comme ça. Hein. En fin de saison, t'avais la pêche. Hein.
1: Fin de saison.
0: Oui, la fin de saison dernière, oui, en juin.
1: Ouais,
0: tu vas
1: ouais, possible.
0: Je te la ferai réécouter. Ah, bon.
1: Sans
0: ouais.
1: Parler dossier.
2: Alors, la dernière, c'est toujours.
0: Wu-Tang, il faut le dire avec enthousiasme, ça. Putain, c'est pas mal.
1: Je suis très enthousiaste. Bon, donc voilà, avant-première du film docu du Wu-Tang, 16 septembre à la place à Paris. On continue avec IAM qui sera sur Paris. Ils ont fait une super scène au Vélodrome. Là, ils seront à la Philharmonie le 20 septembre. Donc voilà, généralement les concerts à la Philharmonie, ça reste grandiose. Voilà, et on va terminer le 25 septembre avec le concert de Pete Bacardi, qui fait un concert pour célébrer ses 25 ans de carrière, et ça se passera à l'Olympia. Et Pete Bacardi, il est encore bien présent, moi j'ai pu le voir cet été sur la scène du demi-festival, et franchement, ça
2: il
1: fait
2: il
1: plaisir.
2: Il a sorti un son
0: grave, avec son frère Dossé.
1: Ouais, il y a des nouveautés qui sortent là en ce moment. Ouais.
0: Et qui défonce grave, hein, le morceau il est vraiment fort et moi je kiffe.
2: Ah, c'est un featuring des deux là.
0: Ouais. Ça dure 2 minutes, genre, mais ils froissent ça bien comme il faut, okay. Les deux ensemble, c'est cool. Ils sont frères, je savais pas ça, c'est marrant.
1: Je suis là.
0: On n'a pas de doute là-dessus.
1: Donc voilà, petit tour des dates sur Paris. Et on va revenir à Toulouse. Et ça démarre dès dimanche, le 7 septembre, un petit événement campus. Je vais avoir besoin de toi, là, Malco. Peut-être que tu as plus d'infos que moi, mais en tout cas, il y a une fin d'après-midi, début de soirée campus, Caribbean Soul.
0: Ouais, exact.
1: Au Jardin Raymond 6.
0: Exactement.
1: Dimanche.
0: Exactement. Moi, j'y joue d'ailleurs avec Ed de Bam Salute and Friends,
1: yes.
0: Avec Syriac donc de Orange Street. Et donc Cool Steady, un ancien de la radio et tout, que des mecs du reggae. Et l'ambiance, ça va être en fait, on s'est tapé un délire caribéen, donc Caraïbes de 60, 70, 80, que vinyle. Et sur une seule platine à la Sound System jamaïcain, on va envoyer le bois de ouf, voilà. Et voilà, c'est en mode famille, dans un grand parc.
1: Le Jardin Raymond 6, c'est ça?
0: À Saint-Cyprien, ouais.
1: Ouais, Saint-Cyprien, ok, j'avais
0: c'est
1: un doute.
0: Au jardin, là,
1: ouais,
0: tu sais.
1: Ouais,
0: un peu
1: okay.
0: beau gosse tout ça machin, ça va être chouette, c'est pour les familles, pour ceux qui ont envie de kiffer le son. Il va y avoir évidemment du reggae, tu vois, calypso, compas, moi je vais jouer du compas, du zouk, tu sais, rétro zouk, mais vraiment le tout début, quoi. Voilà quoi, on va être dans la Caraïbe, quoi,
1: okay.
0: Si on part en voyage, voilà, on prolonge l'été, exactement.
1: Très bien, c'est parfait, c'est ce qu'il nous faut. Et on va rester dans une ambiance reggae aussi. Le 14 septembre, il y a Daddy Maury qui passe, qui sera au Flashback Café. Voilà, soirée reggae avec Daddy Maury et pas mal de monde. Je pense que ça va être une bonne soirée aussi. Donc 14 septembre, Flashback Café, 20h30. Et ensuite, on a nos grosses soirées rap français de la rentrée qu'on attend et qu'on est content de vivre. Le 25 septembre, il y a la Surround Party. Donc, ça se passe au Bikini avec pas mal de monde. Il y aura notamment Cynic, Davodka, Mélan, Aziz Lagraille, Saka, Jacques Asseltou, Tillon, Cholo et DJ Mayday au platine. Donc, voilà, pas mal de monde, grosse soirée. Normalement, en fin d'émission, on aura un peu plus d'informations sur cette soirée.
0: Ok.
1: Et autre grosse soirée rap français qu'on attend, hein, on en a parlé un petit peu, la 24e édition de la So Fresh Time. Ça se passe au Rex avec voilà, une super programmation aussi. Gros Dash, Caravan Prod, Nervif, La Tribu, Funky Sista Crew et bien sûr Fresh Gordon et Métronome pour orchestrer cette soirée. Et je vais leur laisser la parole pour nous en dire plus.
0: Yes.
1: Surtout ça.
0: Yes. Ben voilà, ouais. Donc, on a présenté un petit peu la soirée. L'idée, c'est peut-être de rentrer un peu plus dans le détail avec vous. Qu'est-ce qu'on peut se dire là-dessus? Déjà, pour commencer, peut-être faire un petit tour d'horizon des différents groupes qui seront présents le 25. On peut peut-être le rappeler. Ouais, et puis peut-être décrire aussi leur univers en même temps.
5: Ouais. Là, le but pour nous, pour la So Fresh, toi qui connais un peu le concept, c'est d'avoir des têtes d'affiche et de produire un peu des gens locaux. Donc, du coup, Funky Sista, ils sont d'ici, ils sont de Toulouse. La Caravan Prod, ils sont de Montauban. La Tribu, c'est Toulouse, pareil. Donc, le but, c'est de promotionner un peu des jeunes artistes, on va dire, en effervescence, et derrière, d'avoir une tête d'affiche pour solidifier le concert, entre guillemets, tu vois.
0: Yes.
5: Donc, là, Gros Dash, pour le coup, c'est une tête d'affiche pour nous, et c'est un MC que je suis depuis longtemps,
0: et
5: qui a vraiment beaucoup de talent, qui est versatile, et qui a beaucoup de choses à dire, je pense. Mm. Et derrière, La Tribu, bon, voilà, c'est un groupe qui monte, ils sont une grosse équipe. La Caravan Prod, ils ont fait quand même bien leur place sur la région et même sur la France. Puis ils ont fait des feats avec Swiftgad et autres.
0: Ah ouais.
5: Ouais, ils ont fait des gros morceaux. Hein, c'est un très bon groupe. Donc du coup, voilà. Du coup, c'est un peu le but, c'est de réunir un peu tous ces groupes-là ensemble, qu'ils soient voilà émergents ou voilà établis comme Gros Dash, pour voilà justement faire un peu cette osmose, on va dire, hip-hop qu'on pouvait avoir aussi à l'époque.
0: Yes, ça c'est cool. Et du coup, So Fresh, du coup, on peut parler peut-être de la structure, c'est quoi
5: Associatif.
0: C'est une structure associative.
5: Ouais.
0: Qui a commencé donc en 2008, on en parlait. D'ailleurs, je vous invite à réécouter, si vous voulez connaître un petit peu la genèse du So Fresh, l'interview que tu étais venu nous faire, Fresh, ici dans le studio, il y a un an, quasiment jour pour jour.
3: Ouais,
0: hein. Voilà, c'était en septembre dernier, pour la 23e édition, la 24e édition,
3: la
0: 23e édition.
5: Celle qui arrive, c'est la 24e.
0: Et celle qui arrive, c'est la
3: 23e édition, c'est ça.
0: Voilà, donc vous allez pouvoir un petit peu rentrer dans les détails, mais quand même, donc la structure associative qui existe depuis à peu près 2008, en fait, l'association s'est peut-être montée un petit peu après, et toi, tu y es depuis le début.
5: Ah, moi, j'y suis, non, on se connaît depuis très, très, très longtemps, et Fresh, et de par le milieu du rap et tout ça, et depuis quelques années, on a décidé justement de travailler, notamment, je crois que vraiment la grosse première, c'était les 10 ans justement du So Fresh. On a travaillé ensemble, on établit les artistes qu'on voulait faire jouer, tout ça, et puis depuis voilà, on continue l'histoire, le but étant de vraiment de promotionner la culture hip-hop et sur Toulouse et notamment en faisant découvrir soit des nouveaux artistes ou soit comme je te disais avant des artistes établis quoi. Mm-hmm. Qui nous ont fait kiffer. C'est vraiment que pour le kiff, on n'est pas là pour
0: autre chose.
5: C'est vraiment pour la culture hip-hop et essayer justement de passer des bonnes soirées, de pouvoir accéder à des endroits sympas avec un bon système, du son, et voilà.
0: Yes. Ok, ça marche. Donc ça, ce sera donc pour la première soirée du 12 septembre. Donc c'est la semaine prochaine, vendredi prochain.
5: Ouais, ça arrive. Hein.
0: Avec Gros Dash qui sera en tête d'affiche. Moi, je serai là. En tout cas, ça c'est sûr et certain. Et on a des places à gagner. On a des places à gagner? On a des places à gagner ou pas? Parce qu'on avait dit oui ou non, mais là, du coup, j'ai oublié de t'en parler juste un peu avant de rappeler le truc.
3: C'est le but du jeu, quand même.
0: Ouais, on a quand même une petite place à gagner.
3: Exactement.
0: Voilà. 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On a l'impression que c'est gratuit. 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Donc si vous nous appelez, c'est pour venir.
5: On est d'accord.
0: On est d'accord. Voilà. C'est pour venir. On a un coup de téléphone ou pas?
3: Yes.
0: Ah voilà, on va regarder ça vite fait. Et peut-être juste pour rappel, New Soul Food, c'est NU Soul Food. 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On a un petit, on a quelqu'un qui est au téléphone qui a envie de vous passer un petit message.
3: Allez. C'est moi, tu peux parler, gros.
1: On est en live.
6: Ouais, ouais, ouais.
0: C'est Gros Dash au téléphone, comment vas-tu?
6: Tu commences?
1: On est là, hein?
6: Ah, ouais. Quoi, l'équipe?
0: On est en place, mon gars, on est en place. On t'attend avec impatience, Gros Dash.
6: Ouais, pareil, avec plaisir, les gars. On est là, on est pressé de débarquer à Toulouse, mettre le feu. Venez nombreux, il y aura plein de MC talentueux. Big up à Fresh, il fait ça depuis de nombreuses années, un grand charbonneur.
0: Yes, I. Yes, I. Hey, big up Gros Dash pour le petit message, ça fait plaisir par téléphone. J'espère que ça vous donne envie là d'être présent la semaine prochaine. Nous on y sera, on passera un bon moment tous ensemble. Qu'est-ce que tu nous prévois, Gros Dash?
6: Si tu peux répéter la question, Fresh, ce qu'il dit, parce que j'entends pas mal.
0: Qu'est-ce que tu nous prévois sur scène, Gros Dash?
2: Qu'est-ce que tu prévois sur scène? Il demande qu'est-ce que tu prévois sur scène, Euro.
6: Ah, ben là, c'est en mode Money Time Tour, hein, Money Time Tour. Donc, il y aura pas mal de morceaux extraits du dernier projet, Money Time 3. Quelques pépites de Money Time 1, Money Time 2. Mais bien sûr, on va mettre un peu de classique aussi, hein. Vu qu'il y a des old-timers, Toulouse, ça fait longtemps qu'on n'est pas venu. Si pas dire, c'est la première fois même, je crois.
0: Ah yes, ok, super, putain, ouais, trop cool. Ok, ça marche. Bon, j'espère qu'on aura l'occasion de rentrer un peu plus en profondeur avec toi, Gros Dash, sur ton parcours. On vous réserve encore des petites surprises. Merci de nous avoir passé ce petit coup de téléphone pour donner envie là aux Toulousains de se bouger un petit peu et de.
6: Avec plaisir, la famille. Il y a des choses à dire. Hein. Il y a des choses à dire depuis les années Ultimatum. Depuis les années Dégaine ton style, à l'époque on venait à Toulouse avec Alpeco, Melven, Sachem, c'était les renégats du hip-hop toulousain, ouais, ça kickait de ouf. Donc on a toujours eu un grand respect pour cette ville. KDD, big up KDD.
0: Yes,
6: Et voilà, on va venir voir la New School. Et au plaisir de passer vous check à l'émission, tu vois ça avec Fresh.
0: Yes, yes.
6: Management de Big Fresh, mon gars, quel paille.
0: Big up, Gros Dash. Merci à toi pour ce petit mot et tout, c'est cool.
6: On est ensemble, merci à vous.
0: Et à la semaine prochaine.
6: New Soul Food.
0: C'est Represent.
6: Radio Campus.
1: Yes.
0: Ah bon.
3: Big up, Laura.
2: Yes.
0: Big up. 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Et si vous nous laissez un petit message dans le week-end, on vous validera donc la place ou pas. Bon, il y a quand même une deuxième date, on en parle parce qu'on va pas pouvoir en parler le mois prochain, le 25 octobre aussi. Le 10 octobre. Ouais.
3: Bon, il y aura Flint en tête d'affiche.
0: Ouais, super MC aussi, ouais. Pareil.
3: Et des frérots du Gouffre.
0: Ah ouais. Ils sont d'où, le Gouffre?
3: Plus précisément de Paris.
0: Ok.
3: Ouais, c'est un peu partout, bon. C'est les gens, ils bougent un peu de partout. Bon, ils sont de Paris, on va dire. On va rester sur Paris.
0: Ok.
3: Et il y aura la sortie de la release de mon projet en commun avec Métronome.
0: Voilà, parce que c'est une date aussi importante pour vous. C'est pour ça que je voulais en parler. En octobre, ce sera aussi donc la sortie de votre projet dont tu nous parlais l'année dernière.
3: Exact. Et deux poids sur mesure.
0: Deux poids sur mesure, donc qui sera en release date donc le 10 octobre.
3: 10 octobre au Rex.
0: Au Rex.
3: À partir de 20h, on ouvre le bal.
5: 19h, ouais.
0: Yeah, ça est. Et pareil, là, pour faire un petit peu. Oui, vas-y, dis.
3: 19h, c'est l'entrée.
5: C'est l'entrée, ouais. 19h, ouais. C'est l'entrée. Il y a un warm-up avec un DJ derrière.
0: Ah ouais.
3: Et à 20h, on enchaîne le projet. Bon, c'est depuis un moment.
0: Ouais, ouais, carrément, carrément. Et pareil.
3: On a bossé depuis.
0: Ouais, ouais. Grosse équipe sur scène. Donc, tu disais Le Gouffre, Flint et vous, en fait.
5: De mémoire, Le Gouffre, tu disais, mais je pense. De mémoire, Le Gouffre, c'est plus Corbeil et Son et tout ça.
0: Ah, ok, d'accord. Ils sont Corbeil. Ok, ça ouais. Bah ouais, le 91, il bouge là sur Toulouse. Hein. Il y a pas mal de mecs du 91 là du coup. Hein.
5: Mais le gouffre, il faut vraiment savoir que c'est des gros activistes dans le hip-hop français. Au-delà d'être juste un groupe, il a fait un projet qui s'appelle Marche Arrière. Qui est, enfin, c'est Char, on va dire, celui qui gère un peu tout. Il a fait un projet qui est Marche Arrière, où il a invité à peu près tous les MC de France. Il y a du Swift, il y a du Kafir de la Brigade, il y a vraiment.
2: Il y a Flint aussi, non ?
5: Ouais, il y a Flint aussi, il y a vraiment, vraiment, vraiment beaucoup de monde. J'invite les gens à écouter ça. Et c'est au-delà de juste un groupe, c'est vraiment des gros, gros activistes dans le mouvement hip-hop.
3: Ils sont là depuis des années. Hein.
5: Yes. Ouais, ouais. Voilà. Et puis ils font les choses vraiment bien. Au niveau des sorties, c'est incroyable ce qu'ils font. Quoi. Ils ont toujours des petits livrets, des jeux, des trucs. Ils font vraiment ça bien. Quoi.
0: Yes, yes, yes. Eh ben écoutez, moi je vous propose que on s'écoute un petit morceau de Gros Dash. Et juste derrière, on passe au Music News. Puis on se retrouve au Music News. Et puis on se retrouve en fin d'émission, tous ensemble, pour refaire un petit peu le point sur les dates à ne pas manquer, etc. Yes. Machin. Et du coup, aussi, on aura donc Métronome qui va nous faire une vinyle session à partir de 22h.
5: Yes.
0: Et le Focus On, bien sûr, juste un peu avant 22h. Tout ça va se goupiller très très rapidement dans les prochaines minutes. Restez bien connectés sur le 94 MHz de la bande FM ou sur le 92.9 FM pour ceux qui nous suivent à Paname. Et on s'écoute tout de suite un petit son d'ailleurs qui est dans ma sélection des Music News de ce mois-ci, de Gros Dash en featuring de Dipee. Yes. Donc une rappeuse allemande, big up,
3: ouais.
0: elle est trop forte.
3: Un pet de feed.
0: Ouais, ouais.
3: Ah, franchement, elle est terrible.
0: Bah ouais, carrément. Et on va s'écouter ça s'appelle AA. Je pense que ça annonce un album. En tout cas, ça mériterait franchement Dipee. J'aimerais bien.
3: Un gros big up à Gros Dash.
0: Et un gros big up à Gros Dash. Merci pour la force. J'espère qu'il est encore à l'écoute, YesI.
3: Ouais. Ouais, il a l'écoute, le
0: on
3: frère.
0: S'écoute A avec Gros Dash et Dipee tout de suite sur du Soufou, lâchez pas l'affaire, ça se passe sur 94 MHz dans l'affaire de la bande FM, lâchez
7: bang,
0: pas l'affaire.
7: Bang. Ouais. 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

0: laisse tomber. 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
1: Et vous êtes toujours connecté sur le 94 MHz de la bande FM, ça s'appelle New Soul Food et c'est tous les premiers vendredis du mois à partir de 21h sur Campus FM. Alors je vous disais que j'allais vous donner un peu tous les titres du Music News, je vais vous faire très rapidement parce que de toute façon j'ai perdu mes notes pour tout vous dire. Voilà. Donc en quelques mots, les trucs importants, donc ouais, l'idée, comme je vous le disais, c'est que maintenant il n'y a plus donc les playlists qui sont donc affichées sur le net. Si vous voulez savoir ce que je vous joue, soit vous l'écoutez, vous le chazamez, ce qui est possible à faire, soit bah voilà, vous écoutez l'émission et vous aurez tous les titres. Après, si vous avez besoin de la playlist, elle est faite, hein, donc vous pouvez tout simplement me passer donc un petit message et je vous l'enverrai avec grand plaisir. Mais en gros, les trucs importants qui sont sortis donc entre le mois de juillet et le mois de août, hein, donc parce que je vous rappelle que le Music News de ce mois-ci, c'est un Music News sur deux mois. J'ai commencé avec le Paul Wall en featuring, donc le projet collaboratif avec DJ Fresh. DJ Fresh qui est donc un DJ qui avait fait aussi un projet collaboratif avec Freddie Gibbs. Il y a un petit moment sur la série, donc d'une série de compilations qui fait, enfin pas de compilation mais de projet qui fait, et le morceau que je vous ai choisi, donc c'est un morceau ultra West Coast. D'ailleurs le projet est complètement West Coast et super planant, d'ailleurs franchement je vous invite à l'écouter dans son entièreté, qui s'appelle Money on My Mind. Derrière un artiste que je vais jouer justement à la fin du Music News qui s'appelle All Isle YT, qui est donc un artiste vraiment qui lui ingénieur du son et qui donc fait voilà, qui se fait produire par d'autres artistes mais qui est un super rappeur déjà, et puis qui a une sélection musicale qui est vraiment exceptionnelle. On va en parler dans un petit instant juste après en fin d'émission. Je vous le dis en rapide, il y a aussi donc Filthy Rich, il y a aussi Jeff Boy et avec E40 sur leur projet.
2: C'est San Francisco, ça?
1: Absolument, ouais. Avec E40, donc c'est un projet collaboratif, c'est un single qui s'appelle Gang Gang.
2: C'est la B, ouais.
1: Gang Lang, ouais, c'est assez bon, vous allez voir. Il y a le projet de Murs, donc qui était un MC qui a travaillé avec Nice Wonder.
2: Ouais, ça fait un bail, ouais.
1: Bah, grave. Et là, il a sorti un super projet aussi que je vous invite à écouter. Voilà, le titre que je vous ai choisi est Chopper. This is not an anti-police song, this is an anti-police In hélicoptère song, tu vois, j'adore, quoi. C'est pas une chanson anti-police, c'est une chanson anti-police en hélicoptère, tu vois.
2: C'est comme le ghetto bird.
1: Ça veut dire ce que ça veut dire, ouais. Et donc, derrière ça, donc, les Anglais, Flip Trix, donc, qui est un bon MC sur des instruments boom bap, c'est pas mal et tout machin, mais par contre, quand c'est produit par Forest DLG, ça défonce grave, là, franchement. Je vous invite vraiment à écouter ça plus dans le détail. Ce sera disponible, d'ailleurs, le Music News sera disponible normalement si j'ai bien fait mon truc, que j'ai pas une couille encore, à 23h, juste derrière l'émission, boum, ce sera directement disponible pour ceux qui nous suivent, qui sont abonnés à nos réseaux, à nos podcasts, etc. Vous allez pouvoir l'écouter directement. Après, on part, comme je vous dis, hein, je pars un peu dans tous les sens dans les Music News. Enfin, bon, c'est très hip-hop, hein, finalement, et R&B, on va dire, quoi, en gros, hein, contemporain R&B, mais aussi musique africaine contemporaine. L'idée pour moi, c'est de vous chercher aussi de la musique, finalement, qui sera la musique de demain, quoi, en fait, hein, c'est de trouver des projets qui sont dont je suis obligé de vous parler, mais aussi des musiques un peu émergentes, quoi. Et Jules en fait partie, donc ça n'a rien à voir avec notre Jules français, mais Jules, c'est donc un artiste donc brésilien, producteur qui défonce grave.
2: C'est un brésilien?
1: Ouais, c'est un brésilien, ouais, bien sûr.
2: Ok.
1: Ouais, donc Attack Back Redeem, donc sur une espèce de baile funk. Derrière ça, j'ai continué avec un petit baile funk, donc produit par MC Jewis et donc DJ T10. Le Cash Coben, le Phil, qui a d'ailleurs son Colors. Blanco, un artiste que je joue assez régulièrement, qui mélange les musiques latines avec le hip-hop et qui fait ça super bien. Très gangster, le mec. Hein. Mais il nous soutient, il nous envoie de la patate et big up à lui. Derrière, il y aura donc Nasty C et Blackie, donc Dla Ngokobo, donc qui est de la musique africaine. Mais bon, pour le coup, je pense que c'est un africain, j'ai pas vérifié. Mais bon, le son fait très très carry avec des grosses basses. C'est de la musique vraiment très actuelle. Musique plus électronique, donc Soudan Archives, donc chez Stones Row Records. qui est donc une violoniste à la base, hein, mais qui vous fait un son franchement du turfu là, avec son Miss Pac-Man. Je vous invite à écouter les paroles, vous allez rigoler, ou bien au moins être titillé pour les hommes. Derrière ça, Jeanne d'Aux, vous rigolez là.
2: Titillé.
1: Jeanne d'Aux, donc qui produit elle-même ses sons. Big up à elle, c'est une jeune artiste plutôt mignonne aussi d'ailleurs. Just Like Me, j'ai pas mes lunettes comme par hasard aussi. Just Like Me, juste un single pour le coup pour l'instant, mais j'espère qu'il y aura un album derrière ça parce que c'est vachement bien produit, franchement. Voilà. Derrière ça, donc je vous ai joué. Donc là, c'est carrément de la musique entre guillemets expérimentale qui est produit donc par le producteur de Mike, qui était un artiste qui devait venir ici sur Toulouse, qui était produit par Riga Regard. T'en souviens, on en avait parlé, qui est donc Tony Seltzer, donc le producteur, et il produit donc la jeune Anissa Kim, qui est futuriste de ouf, donc dans un espèce de R&B contemporain, mais plus version un peu électronique avec un beat complètement décousu et très très intéressant. Il y a un album qui est prévu là dans 10 jours à peu près. Là c'est premier single. Derrière ça, Malaya, pareil, c'est pareil, production très expérimentale mais qui reste très sweet et très accessible, hein, donc c'est pas les trucs qui prennent la tête. Avec son Sticky Finger, c'est un EP qu'elle a sorti il y a quelques jours. Derrière Dema A, donc on rentre, c'est This Is For The Stepper, c'est le son. On rentre là donc sur un single qui ouais dénote déjà un peu plus, enfin qui se rapproche déjà un peu plus de la jungle, mais quand même qui a une sonorité qui est très très particulière, que je vous invite à écouter plus en détail. Green Tea Peg, donc l'anglaise, que j'aime bien, et puis moi là ça collait bien, surtout je l'ai joué, d'ailleurs c'est sorti plutôt en mai ça, mais je voulais jouer tout simplement parce qu'en fin de compte c'était très jungle et que le morceau était vraiment cool et que ça me permettait d'enchaîner avec donc le Doraeo et son Ganja Smoka, qui est killer, donc musique faite pour le carnaval de Naughty League, c'est sûr et certain, voilà, et que je vous invite à écouter plus en détail. On a enchaîné direct avec un petit reggae de Skip Marley, In Our Sight, hein, donc chez Def Jam Records. Là c'est de la grosse industrie, hein, forcément. Il y a eu donc derrière Mike Jenkins, donc avec Emile. Ah, donc ouais. Toi tu aimes bien ce Mike Jenkins?
2: Ouais, il est bon, ouais.
1: Il est très fort, il rappe vraiment super bien sur cet instrument en plus, qui est vraiment très très bien produit. Mais pour le coup, en plus son morceau, son texte, il est posé, son flow, il est vraiment posé d'une manière.
2: Il est bon. Ouais.
1: Haut de gamme, quoi. Il est au top de son niveau. Le morceau un peu lent, je trouve, mais franchement, c'est bien, très très bien produit. La musique est belle. Ensuite, il y a eu LMNO, donc avec produit par D-Style. C'est un album collaboratif. Le morceau s'appelle Out of the Sight. J'ai failli vous le jouer ce soir parce que tellement le morceau il est vraiment super bon. C'est sorti en mai, donc ça fait partie des petits écarts que je me suis permis parce que je l'ai découvert seulement maintenant. Et en featuring de Blue, c'est vraiment exceptionnel, mais musicalement c'est vraiment au top, vous allez voir. Derrière Divo Da Genius, on vous l'a déjà joué, donc drumless beat hip hop, très très bien, avec un super MC là-dessus qui déboîte tout. C'est un 16, c'est même pas un 16, c'est un 32 qui fait sans s'arrêter, sans respirer. Big up à lui. Donc le Daipi et Gros Dash qu'on vient juste de vous jouer à l'instant. Derrière le Buds, que je kiffe bien là, le Suisse, voilà, et qui je trouve qui est une très belle DA, en tout cas qui aime la musique, ça se voit, et qui aime le hip hop, en featuring de Lil Supa. Donc là j'avais le Daipi et Gros Dash featuring français allemand, et juste derrière donc le Buds et Lil Supa en suisse, donc featuring d'un suisse avec un latino, je sais pas d'où ce qui vient, mais en tout cas voilà, c'est marrant d'écouter un peu toutes les langues aussi. Derrière le Rakim, je t'en parlais tout à l'heure au téléphone, qui bon, il faut pas se mentir, les derniers projets de Rakim, honnêtement, c'était pas vraiment top. Il y a rien de ouf, quoi. Je respecte le MC pour la vie, hein, c'est un de mes MC préférés all time, mais c'est pas ouf. Par contre, ce morceau-là, Now Is The Time, qui est produit donc par Us Kingpin. C'est lui que je voulais te dire tout à l'heure, qui est un très bon MC aussi et un très bon producteur.
2: Ah, ça me tient un truc, quoi. Ça,
1: ouais. Super, ouais. Il a fait des super EP qui sont vraiment beaux, en plus avec des belles pochettes et tout, c'est mortel. Us Kingpin, que je vous recommande très très fortement. Donc là, le morceau de Rakim, il déchire tout. L'incontournable cette fois-ci pour cette saison-là, pour ces derniers jours, c'est le Freddie Gibbs avec Alchemist, et donc le Alfredo 2. Hein, le Alfredo 1 avait fait un tapage de ouf. Et donc le Alfredo 2, il est encore plus fort. Donc je vous invite à écouter ça dans le détail, bien évidemment. Chez Noir, qui est donc produit par The Other Guys, qui avait produit déjà un album pour Sky Zoo donc il y a quelques années, et qui produisent donc là pour Chez Noir un album complet dont j'ai oublié le nom, je l'avais noté mais malheureusement j'ai plus mes notes, donc on fait sans de tête, et, mais qui est en featuring de Sky Zoo et de Ramson, il y a un autre MC que je kiffe bien aussi, Riff Hustle, qui fait une démonstration de style, et d'ailleurs le morceau s'appelle Démonstration, qui est même pas sur l'album, c'est juste pour kicker sur un morceau de Nas, The Lost Tapes, donc qui reprend donc un sample de Barry White, c'est juste du kickage, c'est juste parce que le MC il kick de ouf, hein, que je voulais jouer. Incontournable, on a bientôt fini, hein. Incontournable de chez Incontournable, bien évidemment l'album de Raekwon qui est sorti donc au mois de juillet chez Mass Appeal, donc qui est produit par Nas, hein, donc tout ça, ça a du sens, hein, pour ceux qui captent un peu tous les trucs, je vous fais des sélections qui aussi racontent une histoire. Voilà, le morceau que je vous ai choisi, c'est de Daevi, et évidemment derrière chez Mass Appeal, je vous ai aussi joué donc le Suprême Clientèle 2 de Ghostface Killah, pour ceux qui suivent le bordel, donc voilà, Raekwon, Ghostface Killah, et toujours chez Mass Appeal, donc produit par Nas, donc voilà grand chelem que je me suis permis. Enchaîné donc sur des samples un peu plus soul, donc de Moussalini que je soutiens et qui nous soutient, il nous envoie des petits likes, il m'envoie des petits trucs et tout, big up à lui, c'est un putain d'MC, je le kiffe, il aime bien les meufs par contre lui, c'est, et la weed c'est vraiment son sport favori dans la vie, quoi, tu vois, je pense que les mecs qui sont en chien, ils aiment bien regarder ses clips, quoi, tu vois, c'est parce que le gars il régale à chaque fois, quoi, mais il régale de ouf, quoi,
3: la régalade,
1: ouais, c'est de la régalade, quoi, avec un exercice de style donc sur un album qui s'appelle Prisme, quelque chose comme ça, de mémoire, qui est produit donc par Crisis, c'est pas leur coup d'essai, c'est le deuxième album qu'ils produisent ensemble, il y avait déjà Action et Attraction il y a quelques années, et super producteur que je soutiens aussi à mort. Derrière donc une reprise de Shook One en R&B, et ça c'est actuel, bon c'est pas la première fois que ça se fait, hein, Shook One en R&B, mais bon en 2025 ça méritait le coup, ça méritait quand même de le jouer. Elle s'appelle Tanya Major Nine, très très forte, c'est très très cool, très cool. Ensuite on a enchaîné avec un Canadien que je supporte grave parce que techniquement le mec en termes de production est vraiment très lourd, c'est Mike Chab que je vous invite vraiment à regarder. On vous a déjà joué, hein, du Mike Chab sur cette émission. Moi c'est un artiste que je suis, c'est un jeune, hein, de Montréal. Voilà, des fois c'est en anglais, des fois c'est en français. Là pour le coup c'est en français, enfin en francophone, hein, puisque c'est plutôt en canadien, hein, vraiment pour le coup. Le MC qui fait poser là-dessus sur un projet collaboratif en entier, hein, donc c'est Saint Caesar. J'en profite juste pour faire une petite parenthèse. Attention, hein, moi je vais vous dire franchement, je valide pas toutes les paroles des mecs que je vous joue, en fait, hein, pour que ce soit bien clair. Là, ça parle à demi-mot de coke. Moi, je suis complètement contre cette merde, tu vois. Pour être très clair avec tout le monde, ça parle à demi-mot. Mais après, c'est un parti pris. C'est-à-dire que moi, je suis là pour la musique. Moi, je vous joue de la musique. C'est-à-dire que je vais repérer, j'essaye de repérer, en fin de compte, les mecs qui font de la bonne musique. Et la question, c'est de ce qui c'est est-ce qu'on se limite et on se dit, bon, le mec envoie un mauvais message, mais sa musique est bonne. Et dans ces cas-là, je le joue pas, je le boycotte. Ou bien, est-ce que je décide de le jouer? Pendant des années, je vous cache pas, 17 ans d'émission, pendant des années, je boycottais les mecs qui racontaient que de la merde. Aujourd'hui, je me focus sur la musique et uniquement sur la musique. Je suis pas certain que son message, il ait une importance vitale, mais ça démontre, en tout cas, ça reflète la société actuelle. On va pas se voiler la face, quoi. Donc voilà, c'est comme ça. Je suis pas pour cette merde, et voilà, je vous le tenais quand même à le dire. Mais par contre, musicalement, c'est très très lourd. Et franchement, le MC pose grave aussi. Après, attention, hein, c'est à demi mot son truc, donc c'est pas sûr à 100%. Mais moi, j'entends quand même ça dans son texte. Pour finir sur Smile, donc Jan Hancock, qui est donc une artiste donc produite par Snoop Dogg sur le son Death Row Record.
2: Ils ont fait un son ensemble là, où Snoop il chante.
1: Mais oui.
2: Ouais, il chante.
1: J'adore Snoop.
2: Ouais.
1: Je suis fan de Snoop. Je te dis franchement, il est trop fort.
2: Elle est forte, elle, ouais.
1: Elle est très forte, elle a une très belle voix. Très belle voix. Et donc, elle sort un album sur Death Row, évidemment, donc, qui s'appelle Smile. Je voulais finir avec un petit sourire pour cette sélection. Voilà. Et donc, juste avant de partir sur le Focus On, on va écouter un petit son donc, de All Isle Whitey. Et celui-ci, il est spécialement pour toi. Donc, Steady, il y a un morceau que j'ai joué dans la sélection qui est très West Coast, en fait. Et là, le morceau que je vais vous jouer ce soir, là, tout de suite maintenant, juste avant que tu passes, ça va être donc un morceau qui reprend un sample. Et si vous reprenez, si vous redécouvrez le sample, vous allez voir, tu vas voir, je te mets le tapis rouge pour la suite. Si vous découvrez le sample, vous gagnez une place pour le concert de Gros Dash, donc la semaine prochaine pour la Sau Fraîche. Le sample original, hein. Le sample original. Il y a un piège,
2: en fait. Si on trouve.
1: Bon, tu gagnes une place toi aussi.
2: Une bouteille.
1: Allez, restez bien accrochés sur le 94 MHz de la bande FM. Ça s'appelle New Soul Food. On vous envoie ce petit son de All Isle Whitey qui s'appelle donc Plug. Et juste derrière, c'est le Focus Sun de Steady. Restez bien accrochés sur le 94 MHz de la bande FM. Lâchez pas l'affaire, yes I.

0: Yes, vous êtes toujours bien connectés sur le 94 MHz de la bande FM. Ça s'appelle New Soul Food, comme tous les premiers vendredis du mois. Lâchez pas l'affaire sur le 94 MHz de la bande FM ou sur le 92.9 FM pour ceux qui nous suivent à Paname. Et on passe au Focus On.
1: C'était... Ouais, mais c'était qui le sample?
0: Alors, le sample. Alors, donc je te dis.
1: Personne qui a appelé.
0: On n'a pas donné le numéro de téléphone.
1: Alors, je crois que c'était court, ouais. Le son, il était court.
0: Ouais. Alors, je te le dis ou pas?
2: Bah oui,
1: vas-y. Ouais.
0: Bah, alors, le sample pur, c'est Faith Evan.
1: Ah oui!
0: Sur l'album beige blanc, là, tu vois, avec sa tête comme ça et tout, machin, tu vois. Mais, pourquoi je te dis ça? Parce qu'on a parlé tout à l'heure au téléphone avec Steady, hein, je vous raconte toute notre vie, hein, tu vois. Voilà. Et en fait, elle l'a samplé, moi, je pensais d'un artiste 70 ou un truc comme ça, tu vois. Sauf qu'en fait, non, elle l'a samplé la même année qu'il est sorti le morceau original. Et le morceau original, c'est sur l'album de R. Kelly, R. Kelly.
1: Ok. Et le son, c'est quoi de.
0: Avec Notorious B.I.G.
1: R. Kelly et...
0: Used to be happy ou un truc comme ça.
1: Ah oui, c'est le troisième album, celui avant R.
0: Le bleu ouais, là que je te disais. Là
1: où il a un pantalon bizarre.
0: Ouais. Voilà, exactement. Ouais, de toute façon, bon, après l'homme est bizarre. On l'a découvert plus tard, quoi.
1: Il a fait carrière sur Netflix après.
0: Ah, le pauvre, putain. Enfin, le pauvre. Ouais, je pense que là, il est indéfendable. C'est comme P. Diddy, tu vois, c'est les mecs qui se sont mis dans des bourbiers, mais tu peux pas. Tu peux aimer leur musique, hein. Mais tu peux rien faire pour eux, là, c'est mort. Franchement. Là, c'est mort. Les mecs sont partis trop loin, quoi.
1: En enfer.
0: Bah ouais, là, c'est l'enfer direct. Et gros.
1: Ça va brûler.
0: Non, mais attends, ça va brûler direct, ça. C'est un truc de ouf, mec. Non, mais attends. On est d'accord ou pas? C'est obligé que ça brûle, ça. C'est trop chaud quand même, non? Enfin, je vais pas dire les mots. Il est 21h50, mais bon. Bref, Focus On.
1: T'es dans un bourbier là.
0: Non, moi ça va.
1: Ouais, Focus On. Donc, on va parler. Je crois que j'ai jamais fait. Si, j'ai fait un album de R&B, je crois, Dwelly.
0: Eddie Angelo.
1: Ouais, c'est pas R&B, c'est New Soul. Ouais. Et donc là, aujourd'hui, j'avais envie de vous parler d'un album R&B méconnu, mais vraiment incontournable, sorti le 24 mars 1998 sur le label Def Soul, sous division de Def Jam. C'est Cheers to You. L'album, c'est Cheers to You, pardon. Et donc, c'est à la fois le premier et l'unique album du groupe Playa. Donc, c'est un groupe qui est assez méconnu. Playa, c'est Static Major, Smokey et Black. C'est trois chanteurs originaires de Louisville, dans le Kentucky. Et ils ont été découverts par Divanti Swing de Joe Desi.
0: Mon idole de jeunesse, quand j'étais jeune.
1: Et ils rejoignent en fait le collectif Swing Bob. Donc je sais pas si t'as connu ce...
0: Non, c'est toi qui m'en as parlé, donc, je connaissais pas du tout.
1: Ouais, Swing Bob, c'était appelé aussi Dabasement.
0: Ah ok.
1: Ouais. Et en fait dedans il y avait toute une génération de futurs talents. Mm-hmm. C'est marrant parce qu'ils sont restés ensemble après. C'est Timbaland, Missy Elliott avec son groupe Sista, Magoo, Ginny Wine, il y avait Tweet.
0: Ah ouais.
1: Il y avait Cassie and Jojo aussi. Et après ça s'est dissous en 95-96.
0: Mm. Ben Divanti Swing, il est mort.
1: Ouais, mais apparemment ils se comportaient un peu bizarrement. Il y avait ils se comportaient.
0: Bah après c'est pareil, Cassie and Jojo, ils étaient dans la coke à mort.
1: Ouais,
0: quoi.
1: Ouais. Et voilà. Donc dans le groupe Playa, il y a Static Major. En fait, lui, c'est un auteur-compositeur. Donc il est chanteur dans le groupe aussi. Et il a participé à pas mal de succès, notamment le son Pony de Ginny Wine, pas mal de sons pour Alia, Nicole Way ou même Lil Wayne, Lollipop. Il décède en fait en 2008.
0: Lui aussi, il est mort jeune. C'est dingue quand
1: ouais,
0: même.
1: Ouais, en 2008, ouais. Et Smokey et Black, eux, en fait, ils vont rejoindre le groupe fin des années 2000. En fait, ils vont rejoindre le groupe Drew Hill. Je sais pas si vous vous souvenez de Drew Hill avec Cisco.
0: Tell me what you want.
1: Ouais, c'est ça.
0: Tell me what you need. Ah, tu vois, tu l'as. Tell me.
1: Ouais, c'était quoi? C'était 97, ouais.
0: Oh, ouais.
1: Là, il marchait pas mal, Drew Hill, ouais.
0: Ouais, c'est ça, 97, il y a moyen.
1: Après,
0: ouais.
1: C'est un mal vieilli, Drew Hill.
0: Oui,
1: c'est un peu comme 112, comme...
0: Ouais, c'est un mal vieilli.
1: Jagged Age, tous ces trucs-là, ouais. Ouais,
0: non, c'est un mal vieilli, c'est clair. Bon, après, je pense que dans l'album, tu peux trouver quand même un titre ou deux, oui, machin, oui. Mais c'est vraiment un peu mielleux, de ouf, ouais. Tu vois. Enfin, y a un
1: après,
0: côté,
1: quand c'est bien fait,
0: ouais.
1: Il n'y a pas de problème.
0: Ouais, Tong Song, c'est sympa, tu vois, pour l'été et tout.
1: Oui. j'ai jamais kiffé ce son. J'ai jamais trop kiffé Tong Song. Bon, on s'en bat
0: le dessus. Le morceau, c'est Tell Me, de Drew Hill, c'est Tell Me.
1: Oui, ouais, Tell Me, ouais. Et après, il y avait, avec Foxy Brown, il y avait un son, là, Big Bad Mama.
0: Ah non, je vois pas c'est lequel.
1: Ah oui, il était pas mal celui-là.
0: Ok, vas-y, je réécouterai.
1: Donc pour revenir à l'album, la production en fait elle est assurée par Timbaland et par Smokey. Donc c'est pas ensemble, c'est chacun fait un titre. Comme invité, on a Magou qui est décédé en fait, je savais pas, il est décédé en 2023.
0: Putain, mais c'est l'hécatombe, mec. Ouais. Magou aussi, il est mort.
1: Il avait 50 ans, je crois. Ouais. Et donc Magou qui était connu pour son duo, il avait fait un album avec Timbaland.
0: Bah ouais. Et puis il avait surtout fait un morceau avec les musiques indiennes là derrière ou bien.
1: Oui, rebeu, voilà, c'est ça. Mais c'était avec Timbaland, ouais.
0: Ouais.
1: Et dans l'album en featuring, il y a Missy Elliott, Alia et aussi Foxy Brown.
0: Ouais.
1: Donc
2: Alia
1: pour.
2: Qui est décédé.
1: Oui, Alia qui est aussi, décédée également. Putain, attends, je cherche les décès là.
0: Mais elle parle dans le micro, ma chère. Et mets-toi un casque parce que toi t'es là.
1: Tu, la maline, là.
0: Tu joues les malines.
1: Tu parles.
0: Ouais, si tu veux parler, parle bien. Mets ton casque et mets, parle dans le micro. Par contre, parle pas à côté du micro là. Ouais. Mais pour de vrai, c'est quoi ton truc cinéma là?
2: Voilà. Permanente.
0: Voilà.
1: Et donc pour revenir à l'album, pour l'époque c'est un album assez innovant.
0: C'est bien carrément, c'était carrément un ovni, mec. Quand c'est sorti, 98, moi je m'en souviens, je l'ai acheté à la sortie le truc. Je me suis dit mais putain, mais les mecs sortent d'où quoi.
1: C'était frais, ouais.
0: Ah ouais, c'était frais.
1: Bon, après t'avais les beats de Timbaland. Un peu bouncy, c'était un peu particulier, Timbaland.
0: Bah, Timbaland, c'était, il y avait une touche.
1: Et en plus, il était, il y avait eu Missy Elliott, le premier album. Il y avait eu Ginuwine. Il y avait tout ça, en fait. Donc, assez innovant, c'est super bien produit au niveau des beats. Il y a des bonnes basses, bien profondes, clavier, gros level au niveau vocal, avec des bonnes harmonies aux influences gospel. L'album a une vraie identité, c'est cohérent tout le long et surtout, il a très bien vieilli. Donc moi je le conseille vraiment aux amateurs de R&B, s'ils n'ont pas connu cet album, allez checker ça. Et du coup on va s'écouter un petit son, le son c'est I-65, je le dis en français et en anglais, donc c'est I-65, et à la prod, je l'ai bien dit, j'ai compté jusqu'à 9 en anglais, donc ça va, j'étais bien.
0: Il a dit les deux quand même, hein, t'as voilà. Vu, il a fait l'effort.
1: Ah oui. Et à la prod c'est Smokey.
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